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0: Vie associative.
1: En quelle année a été créée la MFR?
0: La MFR a été créée en 1948.
1: Et combien de personnes en font partie?
0: Elle comporte 48 salariés et 16 membres du CA bénévole.
1: Quelles sont vos principales missions dans la MFR?
0: Dans une MFR, la présidente est la personne qui dirige l'association et qui gère l'établissement. Les MFR sont des associations de loi de 1901, administrées par un conseil d'administration, composé notamment de familles et de professionnels.
2: Merci à Madame Poncet pour ses réponses.
3: Vous venez d'entendre notre interview consacrée à l'association de la MFR Lavernée. Mais comment cet établissement est-il né?
4: Le château de la MFR Lavernée existe depuis 1320. C'est une seigneurie qui a été construite par Robert de Lavernée dans la paroisse de Perona. Avant d'être une maison familiale rurale, la MFR a aussi été une maison de jardinier, mais aussi une maison de prière.
2: Cet établissement est composé de 5 bâtiments, dont un qui est actuellement en construction. Le château, qui est le bâtiment le plus ancien, est réservé au BTS. En revanche, le bâtiment Mistral a été construit en 1875. Il est souvent occupé par les élèves qui se sont orientés dans la vente.
3: En 1987 est construit Alizé, qui est constitué de l'internat des filles et de salles informatiques. Il y a aussi le bâtiment Sirocco qui contient le foyer et des salles de cours.
4: Et pour finir, il y a Zéphyr avec les bureaux de formateurs et les bureaux d'administration.
2: En tant qu'association, la MFR Lavernée réinvestit aussi ses fonds dans la construction de nouveaux locaux afin de pouvoir accueillir plus d'élèves.
3: En septembre 2026, la construction de l'extension du bâtiment Mistral sera normalement finie. D'après Denis Petet, membre de la commission travaux et salarié depuis 39 ans à la MFR, il y aura 7 nouvelles classes construites avec des matériaux éco-responsables, dont des jeans recyclés par tremplin pour l'isolation et des matériaux locaux ou français pour le reste.
4: Il y aura aussi une citerne de 10 000 litres afin de récupérer l'eau de pluie.
2: Cette association réinvestit aussi ses bénéfices dans du matériel pour l'internat, lits, matelas et bureaux, ou pour les travaux pratiques des élèves, surtout pour la filière paysagiste, débroussailleurs, tondeuses, etc.
3: À la MFR, il y a aussi un projet Erasmus proposé aux classes de première paysage et terminale vente. C'est un Erasmus de 3 semaines en Irlande où les élèves travaillent dans des entreprises en lien avec leur filière. Ce genre de voyage leur permet de voyager, parler l'anglais, mais aussi découvrir la culture irlandaise.
2: Nous avons la chance d'avoir parmi nous une élève qui a profité de cette opportunité. On l'écoute.
5: Bonjour Silène, comment as-tu entendu parler d'Erasmus?
4: J'ai entendu parler d'Erasmus grâce à mes profs qui nous ont proposé de partir en Erasmus en Irlande.
5: Selon toi, quel est l'objectif d'Erasmus?
4: Alors l'objectif d'Erasmus, c'est d'améliorer son anglais, de prendre de l'indépendance et voir d'autres pays quoi.
5: Pourquoi as-tu choisi d'y aller?
4: Alors j'ai pas forcément choisi d'y aller. Ma mère m'a un peu obligée, mais au final, je trouve qu'elle n'a pas eu tort.
5: Dans quel pays et quelle ville es-tu partie?
4: On est parti en Irlande et j'étais à Kilkenny.
5: As-tu rencontré des difficultés et si oui, lesquelles?
4: J'ai pas spécialement rencontré de difficultés. J'ai été bien accueillie dans ma famille d'accueil. Ça s'est très bien passé, ils m'ont mis à l'aise, etc. Donc voilà.
5: Est-ce que grâce à ce voyage, ton niveau d'anglais s'est amélioré?
4: Alors, il s'est un peu amélioré. J'ai plus de facilité de compréhension en anglais qu'avant que je parte.
5: Qu'est-ce qu'Erasmus t'a apporté sur le plan professionnel et personnel?
4: Alors, ça m'a apporté de l'autonomie et de l'indépendance.
5: D'après toi, faut-il aimer voyager pour faire Erasmus?
4: Je trouve que oui, parce que c'est quand même quelque chose quoi, de changer de pays, où tu parles pas forcément ta langue de base. Et faut aimer s'adapter et s'ouvrir au monde.
5: Quel conseil donnerais-tu à un étudiant qui hésite à partir?
4: Franchement, n'hésite pas et pars quoi. C'est vraiment une expérience à vivre dans sa vie.
3: Merci Silène pour vos réponses.
4: Après cette interview, vous devez sûrement vous demander comment on intègre cette MFR.
2: Pour intégrer la MFR Lavernée à Perona, il y a plusieurs moyens.
3: La manière la plus efficace est de venir pendant les portes ouvertes de l'établissement qui se passent sur certains samedis sur le mois de janvier et mars.
4: Durant la visite, vous allez pouvoir avoir un entretien avec le formateur référent de la filière qui vous intéresse.
2: Si vous ne pouvez pas participer aux portes ouvertes, vous avez

0: Vous avez aussi la possibilité de prendre rendez-vous en appelant le secrétariat. Pour s'inscrire en études supérieures, BTS, vous pouvez aussi poser votre candidature sur Parcoursup.
1: Notre épisode est donc fini. Merci de votre écoute et merci à notre établissement d'avoir financé ce projet.
2: Si vous souhaitez en savoir plus sur la MFR, n'hésitez pas à écouter les deux autres épisodes de notre podcast.

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0: Bonjour à toutes et à tous, bienvenue dans Le Carnet, l'agenda des sorties près de chez nous. Cette semaine, on va rendre hommage à l'histoire locale, aller danser dans une ambiance conviviale, aller en concert heavy punk, tout savoir des castors et vivre un festival unique. Du jeudi 9 au dimanche 26 juillet, ne manquez pas un spectacle exceptionnel à la Ferme du Sougey de Morvel-en-Bresse. Dans le cadre authentique et chargé d'histoire de la Ferme du Sougey, retrouvez une fresque populaire pleine d'humour, d'émotion et de souvenirs. Dans la tranquille plaine de Bresse des années 50-60, deux fermes se côtoient. Hélas, une rivalité hors d'âge les fait s'affronter à la moindre occasion. Ce train-train de la haine ordinaire semblerait promis un bel avenir si les jeunes Rémi et Juliette ne s'étaient pas stupidement entêtés à s'amouracher. Un moment rare à vivre en famille, entre patrimoine, mémoire et plaisir d'être ensemble. Au pays des ventres jaunes, c'est du jeudi 9 au dimanche 26 juillet à la Ferme du Sougey de Morvel-en-Bresse. Les billets sont à 25€ au plein tarif, 22€ pour les étudiants et les demandeurs d'emploi et gratuit pour les moins de 8 ans. Plus d'informations et billetterie sur spectacle-sougey.com. Le samedi 11 juillet, l'association Les Locustels nous a préparé une soirée conviviale. À 19h, retrouvez le concert de l'accordéoniste Gilles Pichard, puis à 21h30, la playlist. Profitez aussi du snack et de la buvette. La soirée guinguette, c'est le samedi 11 juillet, à partir de 19h, à la Maison Boya de Feillan. L'entrée est gratuite. Plus d'informations à l'adresse locustel, locustel@yahoo.fr. Le Saint-Antoine à Mâcon nous attend pour un concert gratuit. Le dimanche 12 juillet, place au heavy punk de The Dark Moon Monkeys. Le concert gratuit, c'est le dimanche 12 juillet à 20h30 au Saint-Antoine de Mâcon. Du jeudi 16 juillet au dimanche 23 août, direction la Maison de l'eau et de la nature de Pont-de-Vaux. Sortez en kayak au crépuscule pour découvrir les castors. Les sorties kayak, c'est tout l'été, les jeudis et dimanches à 18h30 ou 19h à partir du jeudi 16 juillet. C'est 25€ pour les adultes, 15€ pour les moins de 10 ans et c'est à partir de 6 ans. Plus d'informations sur maison-eau-nature.com. Les vendredis 17 et samedi 18 juillet, direction la Chapelle Naude, à côté de Louhans, pour un festival unique. Au programme, musique, rock fusion, jazz moderne et électro, artistes locaux, décors et costumes fantastiques, produits locaux et marchés de créateurs et d'artisans. Le festival La Grange Merveilleuse, c'est les vendredis 17 et samedi 18 juillet, à la Chapelle Naude, à côté de Louhans. L'entrée est à 15€ la journée et 25€ pour les deux jours. Plus d'informations sur la page Instagram La Grange Merveilleuse et le site Hello Asso, organe d'Honor Productions. Merci d'avoir écouté Le Carnet. Si vous voulez qu'on parle de votre événement à l'antenne, n'hésitez pas à nous contacter au 04 69 19 55 27 ou par mail à l'adresse développement@radio-b.fr. On se retrouve bientôt pour de nouvelles idées sorties. Bonne journée sur Radio B.
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0: Bonjour, bienvenue à toutes et à tous dans notre épisode de podcast sur la MFR Lavernais de Perona.
1: Nous sommes élèves en première année de BTS MCO, Management Commercial Opérationnel.
2: Nous allons vous présenter l'organisation générale et financière de la MFR.
1: Oui, car la MFR, ou Maison Familiale Rurale, est en réalité une association.
0: D'après la loi de 1901, sur le site www.associatech.fr, un système associatif est un groupe de personnes bénévoles qui partagent leurs idées dans un but autre que de faire du profit.
1: D'ailleurs, nous avons rencontré la présidente, Madame Poncet, qui va nous en parler.
2: On l'écoute.
3: Je suis Christine Poncet, présidente de la MFR de la

0: administrée par un conseil d'administration, composé notamment de familles et de professionnels.
1: Merci à Madame Poncet pour ses réponses.
2: Vous venez d'entendre notre interview consacrée à l'association de la MFR Lavernais. Mais comment cet établissement est-il né ?
3: Le château de la MFR Lavernais existe depuis 1320. C'est une seigneurie qui a été construite par Robert de Lavernais dans la paroisse de Perona. Avant d'être une maison familiale rurale, la MFR a aussi été une maison de jardiniers, mais aussi une maison de prière.
1: Cet établissement est composé de 5 bâtiments, dont un qui est actuellement en construction. Le château, qui est le bâtiment le plus ancien, est réservé au BTS. En revanche, le bâtiment Mistral a été construit en 1875. Il est souvent occupé par les élèves qui se sont orientés dans la vente.
2: En 1987 est construit Alizé, qui est constitué de l'internat des filles et de salles informatiques. Il y a aussi le bâtiment Sirocco qui contient le foyer et des salles de cours.
3: Et pour finir, il y a Zéphyr avec les bureaux de formateurs et les bureaux d'administration.
1: En tant qu'association, la MFR Lavernais réinvestit aussi ses fonds dans la construction de nouveaux locaux afin de pouvoir accueillir plus d'élèves.
2: En septembre 2026, la construction de l'extension du bâtiment Mistral sera normalement finie. D'après Denis Petet, membre de la commission travaux et salarié depuis 39 ans à la MFR, il y aura 7 nouvelles classes construites avec des matériaux éco-responsables, dont des jeans recyclés par tremplin pour l'isolation et des matériaux locaux ou français pour le reste.
3: Il y aura aussi une citerne de 10 000 litres afin de récupérer l'eau de pluie.
1: Cette association réinvestit aussi ses bénéfices dans du matériel pour l'internat, lit, matelas et bureaux, ou pour les travaux pratiques des élèves, surtout pour la filière paysagiste, débroussailleurs, tondeuses, etc.
2: À la MFR, il y a aussi un projet Erasmus proposé aux classes de première paysage et terminale vente. C'est un Erasmus de 3 semaines en Irlande où les élèves travaillent dans des entreprises en lien avec leur filière. Ce genre de voyage leur permet de voyager, parler l'anglais, mais aussi découvrir la culture irlandaise.
1: Nous avons la chance d'avoir parmi nous une élève qui a profité de cette opportunité. On l'écoute.
4: Bonjour Silène, comment as-tu entendu parler d'Erasmus ?
3: J'ai entendu parler d'Erasmus grâce à mes profs qui nous ont proposé de partir en Erasmus en Irlande.
4: Selon toi, quel est l'objectif d'Erasmus ?
3: Alors l'objectif d'Erasmus, c'est d'améliorer son anglais, de prendre de l'indépendance et voir d'autres pays, quoi.
4: Pourquoi as-tu choisi d'y aller ?
3: Alors j'ai pas forcément choisi d'y aller. Ma mère m'a un peu obligée, mais au final, je trouve qu'elle a pas eu tort.
4: Dans quel pays et quelle ville es-tu partie ?
3: On est parti en Irlande et j'étais à Kilkenny.
4: As-tu rencontré des difficultés et si oui, lesquelles ?
3: J'ai pas spécialement rencontré de difficultés. J'ai été bien accueillie dans ma famille d'accueil. Ça s'est très bien passé, ils m'ont mis à l'aise, etc. Donc voilà.
4: Est-ce que grâce à ce voyage, ton niveau d'anglais s'est amélioré ?
3: Alors, il s'est un peu amélioré. J'ai plus de facilité de compréhension en anglais qu'avant que je parte.
4: Qu'est-ce qu'Erasmus t'a apporté sur le plan professionnel et personnel ?
3: Alors, ça m'a apporté de l'autonomie et de l'indépendance.
4: D'après toi, faut-il aimer voyager pour faire Erasmus ?
3: Je trouve que oui, parce que c'est quand même quelque chose quoi, de changer de pays, où tu parles pas forcément ta langue de base. Et faut aimer s'adapter et s'ouvrir au monde.
4: Quel conseil donnerais-tu à un étudiant qui hésite à partir ?
3: Franchement, n'hésite pas et pars, quoi. C'est vraiment une expérience à vivre dans sa vie.
2: Merci Silène pour vos réponses.
3: Après cette interview, vous devez sûrement vous demander comment on intègre cette MFR.
1: Pour intégrer la MFR Lavernais à Perona, il y a plusieurs moyens.
2: La manière la plus efficace est de venir pendant les portes ouvertes de l'établissement qui se passent sur certains samedis sur le mois de janvier et mars.
3: Durant la visite, vous allez pouvoir avoir un entretien avec le formateur référent de la filière qui vous intéresse.
1: Si vous ne pouvez pas participer aux portes ouvertes, vous avez aussi la possibilité de prendre rendez-vous en appelant le secrétariat. Pour s'inscrire en études supérieures, BTS, vous pouvez aussi poser votre candidature sur Parcoursup.
2: Notre épisode est donc fini. Merci de votre écoute et merci à notre établissement d'avoir financé ce projet.
3: Si vous souhaitez en savoir plus sur la MFR, n'hésitez pas à écouter les 2 autres épisodes de notre podcast.

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0: voilà quoi.
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0: Bonjour à toutes et à tous, bienvenue dans Le Carnet, l'agenda des sorties près de chez nous. Cette semaine, on va rendre hommage à l'histoire locale, aller danser dans une ambiance conviviale, aller en concert heavy punk, tout savoir des castors et vivre un festival unique. Du jeudi 9 au dimanche 26 juillet, ne manquez pas un spectacle exceptionnel à la Ferme du Sougey de Morvel-en-Bresse. Dans le cadre authentique et chargé d'histoire de la Ferme du Sougey, retrouvez une fresque populaire pleine d'humour, d'émotions et de souvenirs. Dans la tranquille plaine de Bresse des années 50-60, deux fermes se côtoient. Hélas, une rivalité hors d'âge les fait s'affronter à la moindre occasion. Ce train-train de la haine ordinaire semblerait promis un bel avenir si les jeunes Rémi et Juliette ne s'étaient pas stupidement entêtés à s'amouracher. Un moment rare à vivre en famille, entre patrimoine, mémoire et plaisir d'être ensemble. Au pays des ventres jaunes, c'est du jeudi 9 au dimanche 26 juillet à la Ferme du Sougey de Morvel-en-Bresse. Les billets sont à 25€ au plein tarif, 22€ pour les étudiants et les demandeurs d'emploi et gratuit pour les moins de 8 ans. Plus d'informations et billetterie sur spectacle-sougey.com. Le samedi 11 juillet, l'association Les Locustelles nous a préparé une soirée conviviale. À 19h, retrouvez le concert de l'accordéoniste Gilles Pichard, puis à 21h30, la playlist. Profitez aussi du snack et de la buvette. La soirée guinguette, c'est le samedi 11 juillet, à partir de 19h, à la Maison Boya de Feillan. L'entrée est gratuite. Plus d'informations à l'adresse locustelles@yahoo.fr. Le Saint-Antoine à Mâcon nous attend pour un concert gratuit. Le dimanche 12 juillet, place au heavy punk de The Dark Moon Monkeys. Le concert gratuit, c'est le dimanche 12 juillet à 20h30 au Saint-Antoine de Mâcon. Du jeudi 16 juillet au dimanche 23 août, direction la Maison de l'eau et de la nature de Pont-de-Vaux. Sortez en kayak au crépuscule pour découvrir les castors. Les sorties kayak, c'est tout l'été, les jeudis et dimanches à 18h30 ou 19h à partir du jeudi 16 juillet. C'est 25€ pour les adultes, 15€ pour les moins de 10 ans et c'est à partir de 6 ans. Plus d'informations sur maison-eau-nature.com. Les vendredis 17 et samedi 18 juillet, direction la Chapelle Naude, à côté de Louhan, pour un festival unique. Au programme, musique, rock fusion, jazz moderne et électro, artistes locaux, décors et costumes fantastiques, produits locaux et marchés de créateurs et d'artisans. Le festival La Grange Merveilleuse, c'est les vendredis 17 et samedi 18 juillet à la Chapelle Naude, à côté de Louhan. L'entrée est à 15€ la journée et 25€ pour les deux jours. Plus d'informations sur la page Instagram La Grange Merveilleuse et le site Eloasso, organe d'Honor Production. Merci d'avoir écouté Le Carnet. Si vous voulez qu'on parle de votre événement à l'antenne, n'hésitez pas à nous contacter au 04 69 19 55 27 ou par mail à l'adresse développement@radio-b.fr. On se retrouve bientôt pour de nouvelles idées sorties. Bonne journée sur Radio B.
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2: Manane,
3: quoi ?
2: Il me semble qu'il est temps d'expliquer ce qu'est la littérature de ficelle. La littérature de ficelle, en portugais de cordelle, en anglais des strings, on l'accroche sur une corde à linge pour le plus grand bonheur des passants. Ils peuvent flâner de corde en corde, de dentelles en dentelles, de poésie de rue en rêve secret mis à nu, de pensée volage en regard volé sur l'étendage. La corde à linge, c'est mieux qu'une carte d'identité, c'est mieux qu'une déclaration d'impôt, c'est mieux qu'une écoute téléphonique. La corde à linge, elle te dit tout, la taille, l'âge, le sexe et le goût. Bon, sauf à Béziers, parce qu'à Béziers, ils se sont bien faits. Salopette, grosse chaussette, t-shirt blanc, ribambelle bleue et blanche tachée de sang, c'est l'étendage lavé de la sueur du travailleur. Slip kangourou, Marcel Jauny, C'est facile, c'est papy. Body Panther, gaine, couleur momie, t'as tout compris, c'est mamie. À leurs fenêtres, les plus coquettes arrangent leurs vitrines secrètes. Elles dissimulent leurs ficelettes derrière leurs t-shirts à paillettes. 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
0: Bonjour à toutes et à tous, bienvenue dans Le Carnet, l'agenda des sorties près de chez nous. Cette semaine, on va rendre hommage à l'histoire locale, aller danser dans une ambiance conviviale, aller en concert heavy punk, tout savoir des castors et vivre un festival unique. Du jeudi 9 au dimanche 26 juillet, ne manquez pas un spectacle exceptionnel à la Ferme du Sougey de Morvel-en-Bresse. Dans le cadre authentique et chargé d'histoire de la Ferme du Sougey, retrouvez une fresque populaire pleine d'humour, d'émotions et de souvenirs. Dans la tranquille plaine de Bresse des années 50-60, deux fermes se côtoient. Hélas, une rivalité hors d'âge les fait s'affronter à la moindre occasion. Ce train-train de la haine ordinaire semblerait promis un bel avenir si les jeunes Rémi et Juliette ne s'étaient pas stupidement entêtés à s'amouracher. Un moment rare à vivre en famille, entre patrimoine, mémoire et plaisir d'être ensemble. Au pays des ventres jaunes, c'est du jeudi 9 au dimanche 26 juillet à la Ferme du Sougey de Morvel-en-Bresse. Les billets sont à 25€ au plein tarif, 22€ pour les étudiants et les demandeurs d'emploi et gratuit pour les moins de 8 ans. Plus d'informations et billetterie sur spectacle-sougey.com. Le samedi 11 juillet, l'association Les Locustels nous a préparé une soirée conviviale. À 19h, retrouvez le concert de l'accordéoniste Gilles Pichard, puis à 21h30, la playlist. Profitez aussi du snack et de la buvette. La soirée guinguette, c'est le samedi 11 juillet, à partir de 19h, à la Maison Boya de Feillan. L'entrée est gratuite. Plus d'informations à l'adresse locustel, locustel@yahoo.fr. Le Saint-Antoine à Mâcon nous attend pour un concert gratuit. Le dimanche 12 juillet, place au heavy punk de The Dark Moon Monkeys. Le concert gratuit, c'est le dimanche 12 juillet à 20h30 au Saint-Antoine de Mâcon. Du jeudi 16 juillet au dimanche 23 août, direction la Maison de l'eau et de la nature de Pont-de-Vaux. Sortez en kayak au crépuscule pour découvrir les castors. Les sorties kayak, c'est tout l'été, les jeudis et dimanches à 18h30 ou 19h à partir du jeudi 16 juillet. C'est 25€ pour les adultes, 15€ pour les moins de 10 ans et c'est à partir de 6 ans. Plus d'informations sur maison-eau-nature.com. Les vendredis 17 et samedi 18 juillet, direction la Chapelle Naude, à côté de Louhans, pour un festival unique. Au programme, musique, rock fusion, jazz moderne et électro, artistes locaux, décors et costumes fantastiques, produits locaux et marché de créateurs et d'artisans. Le festival La Grange Merveilleuse, c'est les vendredis 17 et samedi 18 juillet à la Chapelle Naude, à côté de Louhans. L'entrée est à 15€ la journée et 25€ pour les deux jours. Plus d'informations sur la page Instagram La Grange Merveilleuse et le site Eloasso, organe d'Honor Productions. Merci d'avoir écouté Le Carnet. Si vous voulez qu'on parle de votre événement à l'antenne, n'hésitez pas à nous contacter au 04 69 19 55 27 ou par mail à l'adresse développement.

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0: Bonjour, bienvenue à toutes et à tous dans notre épisode de podcast sur la MFR Lavernée de Perona.
1: Nous sommes élèves en première année de BTS MCO, Management Commercial Opérationnel.
2: Nous allons vous présenter l'organisation générale et financière de la MFR.
1: Oui, car la MFR, ou Maison Familiale Rurale, est en réalité une association.
0: D'après la loi de 1901, sur le site www.associatech.fr, un système associatif est un groupe de personnes bénévoles qui partagent leurs idées dans un but autre que de faire du profit.
1: D'ailleurs, nous avons rencontré la présidente, Madame Poncet, qui va nous en parler.
2: On l'écoute.
3: Je suis Christine Poncet, présidente de la MFR de Lavernée depuis 3 ans.
4: Quel est votre rôle dans l'association ?
3: Mes principales missions sont de présenter légalement les MFR, présider les réunions, veiller au respect du projet associatif, animer la vie associative.
4: En quelle année a été créée la MFR ?
3: La MFR a été créée en 1948.
4: Et combien de personnes en font partie ?
3: Elle comporte 48 salariés et 16 membres du CA bénévole.
4: Quelles sont vos principales missions dans la MFR ?
3: Dans une MFR, la présidente est la personne qui dirige l'association et qui gère l'établissement. Les MFR sont des associations de loi de 1901 administrées par un conseil d'administration composé notamment de familles et de professionnels.
0: Merci à Madame Poncet pour ses réponses.
1: Vous venez d'entendre notre interview consacrée à l'association de la MFR Lavernée. Mais comment cet établissement est-il né ?
2: Le château de la MFR Lavernée existe depuis 1320. C'est une seigneurie qui a été construite par Robert de Lavernée dans la paroisse de Perona. Avant d'être une maison familiale rurale, la MFR a aussi été une maison de jardiniers, mais aussi une maison de prière.
0: Cet établissement est composé de 5 bâtiments, dont un qui est actuellement en construction. Le château, qui est le bâtiment le plus ancien, est réservé au BTS. En revanche, le bâtiment Mistral a été construit en 1875. Il est souvent occupé par les élèves qui se sont orientés dans la vente.
1: En 1987 est construit Alizé, qui est constitué de l'internat des filles et de salles informatiques. Il y a aussi le bâtiment Sirocco qui contient le foyer et des salles de cours.
2: Et pour finir, il y a Zéphyr avec les bureaux de formateurs et les bureaux d'administration.
0: En tant qu'association, la MFR Lavernée réinvestit aussi ses fonds dans la construction de nouveaux locaux afin de pouvoir accueillir plus d'élèves.
1: En septembre 2026, la construction de l'extension du bâtiment Mistral sera normalement finie. D'après Denis Petet, membre de la commission travaux et salarié depuis 39 ans à la MFR, il y aura 7 nouvelles classes construites avec des matériaux éco-responsables, dont des jeans recyclés par tremplin pour l'isolation et des matériaux locaux ou français pour le reste.
2: Il y aura aussi une citerne de 10 000 litres afin de récupérer l'eau de pluie.
0: Cette association réinvestit aussi ses bénéfices dans du matériel pour l'internat, lit, matelas et bureaux, ou pour les travaux pratiques des élèves, surtout pour la filière paysagiste, débroussailleurs, tondeuses, etc.
1: À la MFR, il y a aussi un projet Erasmus proposé aux classes de première paysage et terminale vente. C'est un Erasmus de 3 semaines en Irlande où les élèves travaillent dans des entreprises en lien avec leur filière. Ce genre de voyage leur permet de voyager, parler l'anglais,

0: On est parti en Irlande et j'étais à Kilkenny.
1: As-tu rencontré des difficultés et si oui, lesquelles ?
0: J'ai pas spécialement rencontré de difficultés. J'ai été bien accueillie dans ma famille d'accueil. Ça s'est très bien passé, ils m'ont mis à l'aise, etc. Donc voilà.
1: Est-ce que grâce à ce voyage, ton niveau d'anglais s'est amélioré ?
0: Alors, il s'est un peu amélioré. J'ai plus de facilité de compréhension en anglais qu'avant que je parte.
1: Qu'est-ce qu'Erasmus t'a apporté sur le plan professionnel et personnel ?
0: Alors, ça m'a apporté de l'autonomie et de l'indépendance.
1: D'après toi, faut-il aimer voyager pour faire Erasmus ?
0: Je trouve que oui, parce que c'est quand même quelque chose quoi, de changer de pays, où tu parles pas forcément ta langue de base. Et faut aimer s'adapter et s'ouvrir au monde.
1: Quel conseil donnerais-tu à un étudiant qui hésite à partir ?
0: N'hésite pas et pars quoi. Enfin, c'est vraiment une expérience à vivre dans sa vie.
1: Merci Silène pour vos réponses.
2: Après cette interview, vous devez sûrement vous demander comment on intègre cette MFR.
3: Pour intégrer la MFR Lavernais à Peurona, il y a plusieurs moyens.
1: La manière la plus efficace est de venir pendant les portes ouvertes de l'établissement qui se passent sur certains samedis sur le mois de janvier et mars.
2: Durant la visite, vous allez pouvoir avoir un entretien avec le formateur référent de la filière qui vous intéresse.
3: Si vous ne pouvez pas participer aux portes ouvertes, vous avez aussi la possibilité de prendre rendez-vous en appelant le secrétariat. Pour s'inscrire en études supérieures, BTS, vous pouvez aussi poser votre candidature sur Parcoursup.
1: Notre épisode est donc fini. Merci de votre écoute et merci à notre établissement d'avoir financé ce projet.
2: Si vous souhaitez en savoir plus sur la MFR, n'hésitez pas à écouter les deux autres épisodes de notre podcast.

Oula. Faut que j'envoie ces lettres. Faut que je rappelle mon père d'abord. Faut que je prévoie cette fête. J'ai promis de faire pour le disque d'or. Faut que je pense à l'été. Trouver des colos pour les gamins. Demander quand est-ce que je les ai. Et puis pour qu'ils voient leurs cousins. Faut que je sache ce que mes sœurs ont prévu. Elles vont me dire qu'elles m'ont déjà dit. Je vais répondre oui mais que je sais plus. Il faudra que je pense à samedi. J'aimerais les emmener à la mer, loin de ces humeurs grisâtres. Et dimanche on ira voir mon père, on regardera le match tous les quatre. Pour ça faut que je l'appelle d'abord lui, puis cette fille à qui j'avais promis. Déjà il y a 5 jours que demain je la contacterai c'est certain. Et que je lui donnerai mon avis sur ce truc là qu'elle a sorti. Un podcast sur les interdits, que j'ai trouvé d'ailleurs très bien. Et puis il faut que je poste un beau contenu, je sais pas, un truc nouveau. Et vu le temps que je passe dessus, beaucoup trop peu pour que ce soit beau. Ça va être nul et le pire c'est que je vais réussir à trouver un autre que moi, à qui en vouloir pour ça.

côté de ça, il y a le silence de mes amis, à qui j'ai renoncé par amour, et qui me rappelle qu'aujourd'hui, je n'ai plus ni elle, ni le temps pour ne serait-ce que les reconquérir. Et puis plus on vieillit, moins on comprend les gens qui nous entourent. Plus on vieillit, moins on comprend tout court. Alors il y a l'amour des enfants, avec ça tu manques plus de rien. Moi je les aime tellement justement que j'ai tout le temps peur de pas faire bien. Faut dire qu'on parle des blessures faites par le regard d'un père. La moitié des gens malheureux sur cette terre le sont de cette manière. À quoi sert vraiment l'exigence? Pourquoi on souhaite être excellent? Quand on voit dans quelle déshérence se retrouvent les génies souvent. Moi je voudrais leur apprendre à être heureux avant d'être brillant. Je voudrais leur apprendre à être heureux souvent. Souvent. Est-ce que je veux pour ce que je veux? C'est bien moins important que ce que je suis. Les gamins, c'est fait ce que je fais, pas fait ce que je veux, encore moins fait ce que je dis. Dans ce cas-là, tant mieux pour la musique, tant mieux pour l'énergie, tant mieux pour les envies.

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0: Bonjour à toutes et à tous, bienvenue dans Le Carnet, l'agenda des sorties près de chez nous. Cette semaine, on va rendre hommage à l'histoire locale, aller danser dans une ambiance conviviale, aller en concert heavy punk, tout savoir des castors et vivre un festival unique. Du jeudi 9 au dimanche 26 juillet, ne manquez pas un spectacle exceptionnel à la Ferme du Sougey de Morvel-en-Bresse. Dans le cadre authentique et chargé d'histoire de la Ferme du Sougey, retrouvez une fresque populaire pleine d'humour, d'émotions et de souvenirs. Dans la tranquille plaine de Bresse des années 50-60, deux fermes se côtoient. Hélas, une rivalité hors d'âge les fait s'affronter à la moindre occasion. Ce train-train de la haine ordinaire semblerait promis un bel avenir si les jeunes Rémi et Juliette ne s'étaient pas stupidement entêtés à s'amouracher. Un moment rare à vivre en famille, entre patrimoine, mémoire et plaisir d'être ensemble. Au pays des ventres jaunes, c'est du jeudi 9 au dimanche 26 juillet à la Ferme du Sougey de Morvel-en-Bresse. Les billets sont à 25€ au plein tarif, 22€ pour les étudiants et les demandeurs d'emploi et gratuit pour les moins de 8 ans. Plus d'informations et billetterie sur spectacle-sougey.com. Le samedi 11 juillet, l'association Les Locustels nous a préparé une soirée conviviale. À 19h, retrouvez le concert de l'accordéoniste Gilles Pichard, puis à 21h30, la playlist. Profitez aussi du snack et de la buvette. La soirée guinguette, c'est le samedi 11 juillet, à partir de 19h, à la Maison Boya de Feillan. L'entrée est gratuite. Plus d'informations à l'adresse locustel, locustel@yahoo.fr. Le Saint-Antoine à Mâcon nous attend pour un concert gratuit. Le dimanche 12 juillet, place au heavy punk de The Dark Moon Monkeys. Le concert gratuit, c'est le dimanche 12 juillet à 20h30 au Saint-Antoine de Mâcon. Du jeudi 16 juillet au dimanche 23 août, direction la Maison de l'eau et de la nature de Pont-de-Vaux. Sortez en kayak au crépuscule pour découvrir les castors. Les sorties kayak, c'est tout l'été, les jeudis et dimanches, à 18h30 ou 19h à partir du jeudi 16 juillet. C'est 25€ pour les adultes, 15€ pour les moins de 10 ans et c'est à partir de 6 ans. Plus d'informations sur maison-eau-nature.com. Les vendredis 17 et samedi 18 juillet, direction la Chapelle Naude, à côté de Louhans, pour un festival unique. Au programme, musique, rock fusion, jazz moderne et électro, artistes locaux, décors et costumes fantastiques, produits locaux et marchés de créateurs et d'artisans. Le festival La Grange Merveilleuse, c'est les vendredis 17 et samedi 18 juillet à la Chapelle Naude, à côté de Louhans. L'entrée est à 15€ la journée et 25€ pour les deux jours. Plus d'informations sur la page Instagram La Grange Merveilleuse et le site Eloasso, organe d'Honor Productions. Merci d'avoir écouté Le Carnet. Si vous voulez qu'on parle de votre événement à l'antenne, n'hésitez pas à nous contacter au 04 69 19 55 27 ou par mail à l'adresse développement@radio-b.fr. On se retrouve bientôt pour de nouvelles idées sorties. Bonne journée sur Radio B.
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Bienvenue dans les fictions de l'été sur Radio B. Aujourd'hui, retrouvez Berlingo, une série de fictions sonores pour les enfants produite par l'accueil de loisirs Chloé et la compagnie des grandes personnes. Au fil des épisodes, Berlingo vous entraîne dans des aventures pleines d'humour, de surprises et de magie. Bonne écoute!

0: Bonjour à tous. Ravi de vous retrouver pour reprendre la suite des aventures de Berlingot. Installez-vous confortablement, fermez les yeux et continuons le voyage. La dernière fois, le magicien et ses compagnons avaient rencontré Guillaume, le chevalier mauve, un aventurier bien timide, qui cherche à accomplir un exploit pour devenir un héros digne de sa famille. Désormais quatre, le groupe réussit à rentrer dans le Zarico magique tout en étant épié par un curieux personnage au sommet de la tige. Mais qui est-il? Et pourquoi convoite-t-il la place de Berlingot? Pour en savoir plus, rapprochons-nous de nos héros.
1: Waouh! Cette entrée est super large et puis on dirait que tout a été aménagé comme si nous étions dans un palais, mais... vert.
2: Cela ne me dit rien qui vaille. Ça veut dire que cette plante est habitée par quelqu'un dont on ne connaît pas les intentions. Je n'aime pas ça.
1: Venez, Dame Pastille, allons explorer le rez-de-chaussée. Je suis sûre qu'il y a des tas d'objets étranges dans le Zarico. Regardez cette plante tordue, par exemple.
2: Ne vous éloignez pas trop, Choups. Je n'arrive pas à vous suivre, je n'ai pas d'aile, moi.
3: Alors, Mauve, c'est ça, hein? Tu veux voir un tour de magie?
4: Justement, je me demandais, Maître Berlingot...
3: Appelle-moi seulement Berlingot. Nous sommes compagnons, maintenant.
4: Bien, Berlingot, je vois que vous n'avez pas de baguette, et ça m'intrigue. Comment cela se fait-il que le magicien officiel de Gourmandia n'ait pas de baguette?
3: Tous les magiciens n'ont pas forcément une baguette. Pour ma part, je trouve ça inutile. Si tu comptes là-dessus tout le temps, et qu'elle finit par se briser, alors tu fais quoi, hein? Non, un vrai magicien ne dépend pas de sa baguette. Eh ben, c'est pareil pour les héros, d'ailleurs.
4: Comment? Veuillez m'excuser, mais sans mon épée Rosalibur, qu'est-ce que je deviens, hein? Comment je fais pour être un héros, affronter des dragons?
3: Guillaume, ce qui compte, c'est ce qu'il y a dans l'armure.
4: Aïe!
3: Menteur, t'as rien senti. J'en ai croisé des héros lors de mes aventures, des grands comme des petits. Eh ben tiens, tu sais ce qu'ils avaient tous en commun? Sûrement pas une épée comme la tienne. Par contre... ils étaient tous animés par des rêves.
4: Je comprends. Vous êtes un sage. Avec vous, je suis sûr que ma légende va s'écrire très vite.
3: Et on peut commencer à l'écrire ensemble, mon garçon. Chapitre 3. Le beau gosse et son apprenti déambulaient entre les racines du Zarico, à la recherche de leur compagne de voyage, bien imprudente d'être partie en solo.
4: Elles ne sont pas seules puisqu'elles sont deux.
3: Ah, mais chut, c'est pour la rime.
4: Oh, pardon. Oh, les voilà.
1: Regardez cette lampe. Elle a la forme d'une fleur. Peut-être qu'il y a un mécanisme secret. Tenez, je suis sûre que si j'appuie là, au centre, quelque chose va
2: s'arrêter.
1: Arrêtez,
2: Choups. Ne touchez à rien. C'est sûrement dangereux.
1: Mais non, ne restez pas cachés, Pastille. Il suffit juste que je me mette au milieu et...
4: oh, c'est une lampe carnivore.
3: Elle a chopé Choups.
2: Quelle horreur.
4: Laissez-moi faire. Je vais sectionner la tige.
2: J'ai failli être digéré par ce truc.
3: Eh ben oui. En même temps, t'es pas plus grand qu'un pouce. Faut croire que c'était l'heure de son festin. Ah, ouh, pas la pape, Choups.
2: En tout cas, bravo, chevalier. Vous avez la main verte.
4: Oh, merci. J'étais jardinier avant.
2: Ah bon?
4: Oui, mais encore avant, j'étais cultivateur de sucre d'orge. Cuisinier de la reine, coiffeur, bûcheron dans la forêt des fées, éboueur du château, gardien de licorne...
1: Attendez, vous avez dit... coiffeur?
4: Oui, je me servais de Rosalibur pour dégarnir mes clients.
3: Oh, tu t'es servi de l'épée des héros comme d'un vulgaire rasoir.
4: Oh oui, c'est aussi très pratique pour limer les ongles.
3: Oh, sacrilège, des... je ne veux pas savoir.
2: Ah,
3: ah ben, vous aussi, ça vous choque, Pastille, hein?
2: Non, pas ça. Regardez ces petites créatures, là-bas.
1: On dirait des souris, mais elles sont jaunes, avec des taches noires et la peau qui brille.
4: Oh, qu'elles sont mimi. Venez là! Je vais essayer d'en attraper une pour la domestiquer. Et je l'appellerai Gros Michel.
2: Attendez, Mauve, c'est peut-être un piège. Comme la lampe carnivore.
4: Mais non, regardez-la! Elle va passer sous mes pieds! Ah!
1: Ça va, chevalier? Vous finissez rapidement au tapis, non?
4: Oui, j'ai glissé sur la souris.
3: Normal, ce ne sont pas des souris. Ce sont des rananes.
2: Des rananes?
3: Ben oui, quand elles attaquent en groupe... on dit qu'elles attaquent en main. J'ai une main de ranane. Si vous marchez dessus, vous glissez sur leur peau. C'est un être totalement végétal. Un croisement entre une banane et un rat. Bon, ça fait une ranane, quoi.
2: Vous venez d'inventer, c'est ça?
3: Mais pas du tout. En magie, on appelle ça des anégumes. Un magicien expérimenté peut donner une conscience à des légumes ou des fruits en les croisant avec des animaux. Oh ben, c'est pas des salades ce que je vous raconte, hein.
4: C'est trop mignon, les anégumes. J'adore.
3: Oui, enfin, il y en a des plus féroces aussi.
2: Je n'ai jamais entendu parler d'anégumes dans nos livres de magie. Comment ça?

0: Ah, oh, ça y est, j'y suis. Les anégumes sont la création d'un magicien que je connais bien. Et s'ils sont ici, alors ça veut dire que ce moustachu les fait pousser quelque part dans les haricots.
1: Je n'en attendais pas moins de vous, maître.
2: Qui a parlé?
0: C'est toi, Choups.
2: Non! On dirait que ça vient...
3: de Gros Michel?
2: C'est Aranan qui parle.
1: Ah, vous êtes encore plus stupide que je ne le pensais.
3: Gros Michel, pourquoi es-tu si cruel?
0: Mais non, c'est le magicien qui parle à travers l'Aranan. Celui dont je viens vous parler, hein, il y a 5 minutes, qui fabrique et contrôle les anégumes. Vous voulez des pilules pour la mémoire, vous aussi? Bah, je partagerai volontiers.
1: Mon pauvre maître, vous êtes si vieux maintenant. Besoin de prendre vos médicaments pour vous souvenir de votre seule formule magique? C'est lamentable.
2: Écoutez-moi bien. Nous sommes ici sur les ordres de la reine pour détruire cette plante et ramener des légumes au dragigon. Alors je vous ordonne de...
1: Ah, vous êtes là pour des courgettes. Vous pouvez pas les cultiver au château? Ridicule.
2: Comment?
1: Il m'en reste bien quelques-unes tout là-haut, cela dit. Mais peu importe. C'est pas pour ça que j'ai planté le haricot ici.
2: Mais qui êtes-vous à la fin?
1: Moi? Musique inquiétante, s'il vous plaît. Je suis le sorcier le plus puissant du royaume, celui qui est digne d'être le magicien officiel de Gourmandia. Le vrai. On me donne bien des noms, petite fée. Le seigneur des plantes, le génie de la jungle, le géant vert. Mais toi, tu peux m'appeler...
0: Roudoudou.
1: Non! Je suis le roi de la magie! Régnez mon gros!
0: Doudou.
1: Mais non! Cessez de rire ou je vous ratatine!
0: Mais si, Roudoudou, mon élève bon à rien, qui préfère apprendre des tonnes de formules magiques inutiles plutôt que de réviser les fondamentaux?
1: Quels fondamentaux? Votre sort pour reboucher les trous?
0: Oui, bah, c'est toujours utile, hein. À l'époque, tu n'étais pas assez mûr, c'est tout.
2: Vous convoitez donc le poste de magicien officiel de Gourmandia? Et quelles sont vos expériences passées? Vous demandez combien comme salaire? Des enfants à charge?
0: Quoi? Mais je suis toujours là, moi, pastille.
2: Vous ne sais jamais, vous n'êtes plus tout jeune.
1: Silence! Je n'ai pas besoin de postuler. Je suis le meilleur des magiciens. Le titre me revient de droit. Et si j'ai installé mon haricot, c'est pour cultiver mes anégumes et prouver une fois pour toutes que je dépasse de loin ce vieux débris.
0: C'est pas sympa pour le ministre. Il est encore jeune et fringant, je vous ferai dire, hein.
1: Je parle de vous, vieux fou. Vous qui vous accrochez à ce titre et qui ne prenez jamais votre retraite. Je vais vous prouver à la reine Chouquette et à vous que je suis le seul qui mérite ce titre. Rejoignez-moi au sommet du haricot et nous nous affronterons en duel. Je vais vous piétiner, vous enterrer, et je vous ferai pousser des tulipes dans votre barbe! Quant à vos compagnons, ils serviront d'engrais pour mes anégumes. Voilà!
2: Berlingo, allons chercher du renfort au château. Il ne sera pas de taille face à notre armée.
1: Oh, mais je ne crois pas! Vous allez rester ici, dans le haricot, et nous allons bien nous amuser, moi et mes anégumes!
2: Le mur!
3: Nous sommes pris au piège!
0: Voilà! Ça, c'est un fondamental. Et puis, il y a même un petit effet de surprise. Oh, c'est pas mal, hein. Mais les efforts sont à poursuivre au second semestre.
2: Ce n'est pas le moment, Berlingo.
1: Que le carnaval des anégumes commence! N'espérez pas atteindre le sommet, comme on dit. Rien ne sert de partir, il faut périr à point.
2: C'est la pire journée de ma vie.
0: Allons, du courage, pastille. Vous voulez voir un tour de magie?
4: Pauvre pastille, maintenant que nos héros sont pris au piège dans le haricot, ils n'ont qu'une issue, se rendre au sommet et affronter le terrible Roudoudou. Pardon, le roi de la magie. Mais les anégumes du sorcier se laisseront-ils dompter? De la racine jusqu'au sommet, il va y en avoir des escaliers. Allez, en marche! Mais pour savoir quels autres dangers attendent nos héros, je vous donne rendez-vous dans le prochain épisode des aventures de Berlingo.

0: Bonjour à toutes et à tous. Ravi de vous avoir à nouveau à mes côtés. Comme d'habitude, je vous conseille de vous installer confortablement, pourquoi pas avec un bon chocolat chaud, de fermer les yeux tandis que je vous raconte la suite des aventures de Berlingo. La dernière fois, nos héros ont rencontré des anigumes, des créatures végétales au comportement animal. Celles-ci sont l'œuvre d'un magicien très puissant, un ancien élève de Berlingo qui se fait appeler le roi de la magie. Il veut prendre la place de Berlingo en tant que magicien officiel du royaume. Mais je ne pense pas que notre vieil aventurier va se laisser faire. Et vous ? Pour avoir la réponse, je vous propose de retourner au sommet du Zarico, là où se cache le roi de la magie. Enfin, son prénom, c'est Roudoudou, hein, quand même.
1: Oh, mais ça suffit maintenant ! Je suis le roi de la magie ! Je n'ai pas d'autre nom que celui-là !
2: Mais je le sais, mon bon maître ! Pas besoin de crier ! Je vous ai préparé une délicieuse soupe au navet pour vous détendre. Vous m'en direz des nouvelles !
1: Je n'ai que faire de ton potage, Caransac ! Apporte-moi plutôt ma baguette !
2: Bien, maître !
1: Berlingo, j'en fais mon affaire. Mais la conseillère de la reine, la fée, et le colosse en armure, c'est une autre histoire. Je sais. Je vais leur envoyer mes plus féroces anigumes.
2: Voilà votre prodigieuse baguette, maître.
1: Parfait. Avec elle, rien ne peut m'arrêter. Caransac, tu vas aller à la rencontre de ces intrus et les capturer.
2: Mais, et la soupe ?
1: Cela fait presque 10 ans que je prépare ma revanche sur mon ancien professeur, que je planifie cette opération de grande ampleur, que je peaufine chaque détail jusqu'à aujourd'hui, sacrifiant toute vie sociale et perspective d'être heureux à nouveau. Et alors que nos ennemis sont en route vers le sommet, toi, tu veux qu'on prenne une pause pour boire ta soupe ? Il suffit ! Je te pardonne, pauvre troll. Mais cesse de nous faire perdre du temps et conduis mes plus féroces anigumes jusqu'à ces aventuriers. Libère les chousses !
0: Pendant ce temps, nos héros ont quitté les racines du Zarico et ont commencé leur ascension vers le sommet. Ah mince ! Je les ai perdus ! Attendez, je regarde dans les escaliers qui tourbillonnent autour de la tige. Ah non, mais ils sont où, bon sang ? Ah là ! Là, je vois l'armure du chevalier mauve qui dépasse. Ils font une pause, c'est parfait. Profitons-en pour les rattraper.
3: Oh mon dos !
4: Mes pieds ! Arrêtez de vous plaindre tous les deux. Si on fait des pauses toutes les 5 minutes, alors on n'atteindra jamais le sommet du Zarico.
3: Mais toi tu voles !
5: Allons, allons. Je sens que tout le monde est légèrement crispé par la situation. Alors je vous propose de partager un petit goûter tous ensemble. Venez, j'ai apporté des marshmallows.
3: Ils sont fameux, vos marshmallows, Guillaume.
5: C'est Guillaume.
4: Attention à ne pas en mettre dans votre barbe.
5: Je pourrais toujours vous la ranger si jamais elle colle. J'étais coiffeur avant, vous savez.
3: Mais surtout pas, malheureux. Je n'ai jamais coupé ma barbe en 10 000 ans. C'est de là d'où vient ma magie. Plus un magicien est poilu, plus il est fort.
5: Vous devez être surpuissant, alors. Parce qu'on ne voit même plus vos yeux derrière toute cette tignasse.
3: Et comment, mon petit ? Je suis le magicien officiel de Gourmandia, après tout. L'invincible Berlingo.
4: Bastille, tu n'as pas faim ?
6: Non, sans façon. Je préfère continuer à écrire mon rapport pour la reine. Quitte à être coincé ici, autant servir à quelque chose. Là, je suis en train de décrire les créatures volantes que nous avons croisées dans les escaliers tout à l'heure.
4: Ceux qui brassaient de la poudre avec leurs ailes ?
6: Oui, j'ai bien cru m'étouffer en la respirant d'ailleurs.
5: Alors si j'ai bien compris, les anigumes sont des mélanges entre des végétaux et des animaux. Laissez-moi trouver le nom de ces créatures mi-champignons, mi-oiseaux. Des bolétiles ?
4: Ah ! Pas mal, Guillaume !
3: Perdu, chevalier ! Ce sont des champignons. Vous ne me regardez pas comme ça, hein ? Les noms viennent de Roudoudou, pas de moi.
6: Quelle perte de temps ! Nommer des créatures aussi étranges. On ne sait jamais si elles tiennent plus de l'animal ou de la plante.
3: Elles sont tout ça à la fois. C'est ce qui fait leur beauté, selon moi.
4: Je trouve ça plutôt poétique, après tout. Chaque être vivant possède plusieurs visages. Tenez, Guillaume a fait plein de métiers différents avant de devenir un héros. Qui peut dire s'il est cuisinier ou jardinier ?
5: Oh, c'est gentil, Choups, mais je suis encore loin de pouvoir me faire appeler héros.
3: Et vous, Pastille, des passe-temps ?
6: Eh bien, non, je passe mon temps au château, je suis conseillère et cela me suffit. C'est un grand honneur de servir Sa Majesté.
5: Tu voulais déjà faire conseillère quand tu étais petite ?
6: Ce n'est pas aussi simple.
4: Ça doit être épuisant de ne faire que ça toute la journée, toutes les semaines.
6: Ça suffit. Je ne vous permets pas de me juger ou de m'interroger sur ma vie privée.
3: Bastille, vous voulez voir un tour de magie ?
6: Non, votre magie ne m'intéresse pas, si tant est que vous soyez encore capable de l'utiliser. Désolée pour vous tous, mais je ne suis ni une magicienne, ni la descendante d'une prestigieuse lignée de héros. Et je n'ai pas le temps de m'amuser avec mes amis les animaux de la forêt durant mon temps libre. Je ne suis que la conseillère, et rien d'autre.
3: Allons, ne soyez pas si dure avec vous-même, jeune fille. Le chevalier Mauvais Choups ne voulait pas vous brusquer, ni même vous blesser. Nous ne sommes pas au château, alors. Laissons tomber les masques. Vous n'avez que des amis ici. Si vous avez envie de parler, parlez en confiance.
5: Oh, il a raison. Je suis profondément désolé si je vous ai froissé.
4: Je te présente mes excuses, moi aussi. Comme l'a dit Berlingot, ça fait du bien de se confier et de parler parfois.
6: La vérité, c'est que je ne voulais pas devenir conseillère de la reine. C'était une idée de mon père. J'ai beaucoup de frères, tous partis à l'aventure. Je recevais des tas de lettres de leur part qui me racontaient toutes leurs expériences, alors je me suis mise à rêver d'être à leur place. Et quand j'ai pensé que mon tour était venu, mon père a décidé de me faire entrer au château pour travailler dans la bibliothèque royale. Il m'a interdit de porter une épée et de partir voyager. Et depuis, je donne des conseils par rapport à ce que m'ont raconté mes frères ou ce que j'ai pu lire dans les livres.
5: Mais pourquoi votre père a-t-il agi ainsi ?
6: Selon lui, la place des filles n'est pas sur les routes.
7: C'est complètement stupide !
4: Chez nous, les fées, puisque tout le monde naît dans des fleurs, on ne fait pas vraiment la différence entre les filles et les garçons. Tout le monde est libre de voler de ses propres ailes.
3: Et moi, je suis un magicien, et on ne dit jamais à un magicien ce qu'il doit faire, non mais...
6: Eh bien, vous avez de la chance. Mais chez les humains, ça fonctionne parfois différemment, malheureusement.
3: Nom de Calisson ! J'ai compris pourquoi la reine Chouquette vous a envoyé avec nous, Pastille.
6: Sûrement une sanction.
3: Mais non, c'est mon ancien élève, je vous rappelle, hein, elle n'est pas si mesquine. Je pense qu'elle voulait vous permettre de vivre une vraie aventure avec nous, pour que vous puissiez découvrir autre chose que la bibliothèque royale.
6: Je n'avais pas vu les choses sous cet angle.
3: Pour une fois, suivez le conseil de quelqu'un d'autre. Profitez du temps ici pour découvrir qui vous êtes vraiment. Une conseillère, c'est un bon début. Mais il ne faut jamais juger toute une histoire à son premier chapitre. Vous n'allez pas me dire le contraire.
6: J'ai presque l'impression d'entendre un sage. Vous êtes peut-être encore digne d'être le magicien officiel de Gourmandia.
3: Comment ça ? Que voulez-vous dire ?
4: Berlingot, dites-moi que c'est votre estomac qui vient de faire ce bruit terrifiant, s'il vous plaît.
3: Bon, un magicien n'a jamais faim. Hein, par contre, les chourses, si.
5: Les quoi ?
3: Ce sont les plus féroces anégumes que mon élève Roudoudou a créés. Des bêtes sauvages, avec des oreilles décollées et un appétit monstrueux. Dommage, parce que c'est gentil, un ours. Normalement, moi, j'en connais deux, un frère et une sœur qui...
4: Vous nous raconterez vos histoires plus tard. Berlingot, voilà les chourses. Tous derrière Mauve !
5: Quoi ? Mais pourquoi ?
4: Parce que vous êtes le seul avec une armure, pardi !
5: Je proteste contre ce traitement abusif des chevaliers. Sous prétexte que je résisterai mieux aux griffes acérées des chourses, je devrais me sacrifier tandis que vous prenez la poudre d'escampette ? Et mon petit cœur, vous y avez pensé ? Vous m'infligez une grande blessure morale, Choups. Moi aussi, je peux fuir. Regardez plutôt.
6: Revenez, Mauve. Votre conduite est indigne d'un chevalier.
5: M'en fiche, je suis coiffeur à la base.
3: C'est étonnant. Je ne pensais pas qu'il pouvait courir aussi vite avec son armure.
4: Oui, en attendant, il nous a plantés avec les chourses.
6: Nous sommes encerclés. Et sans chevalier ni épée magique.
8: Excusez-moi.
4: Un troll ? Qu'est-ce que fait un troll de terre sur le dos de ce chours ?
8: Excusez-moi.
3: Oui, c'est à quel sujet ?
8: J'ai lavé cette salle hier soir de fond en comble. Alors, j'apprécierais que vous vous munissiez de souliers propres et que vous évitiez de laisser traîner votre barbe pleine de sucre. C'est dingue, ça. On ne se soucie jamais des efforts du petit personnel.
4: On vient de se faire passer un savon par un troll ?
3: Dis-moi, tu es un serviteur de Roudoudou, non ?
8: Je n'ai pas le droit de l'appeler comme cela. Il a des yeux et des oreilles partout dans le haricot.
6: Tu es son valet ?
8: Comment ? Un valet ? Oh, si seulement. Mais non, je ne suis pas encore digne de cet honneur. Pour l'instant, disons que je suis son larbin. Et j'ai travaillé dur pour passer de paillasson à larbin. Je vise le titre de sous-fifre à la fin du mois.
6: Pathétique.
8: Mon nom est Carensac, troll de terre. Et ça n'a rien de personnel, mais le roi de la Mazie m'a demandé de lâcher les chourses sur vous.
3: Chourses.
8: Je me suis déjà fait mort tout à l'heure, et ben ça fait sacrément mal en effet.
3: Chourses.
6: Il me fait de la peine, ce troll.
4: Berlingot, utilisez votre magie pour nous sortir de ce pétrin.
3: Oui, bien sûr. Je vais lancer une boule de feu.
8: Allez, les chourses, à l'attaque.
6: Ils foncent sur nous.
4: Alors, reviens, cette boule de feu.
3: La formule... Attendez, c'est-à-dire que... Non, mince, j'ai oublié.
6: Hein? J'en étais sûre. La reine a raison. Vous auriez dû partir à la retraite depuis longtemps.
3: Comment? Chouquette a dit que...
0: Oh là là, quel désastre! La meute de chourses fond sur nos héros, complètement perdus face à la menace. Que va-t-il se passer? Je n'ose pas regarder. Est-ce que Choups va encore se faire gober? Est-ce que Mo va abandonner ses compagnons? Est-ce que Pastille va retourner au château? Mais comment va réagir Berlingot après avoir appris son futur départ à la retraite? Trop de questions se bousculent dans ma tête, et dans la vôtre aussi, j'imagine. Que de suspense! Pour connaître la suite de l'histoire, je vous donne rendez-vous au prochain épisode. Alors, surtout, restez à l'écoute.

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0: Bonjour à toutes et à tous, bienvenue dans Le Carnet, l'agenda des sorties près de chez nous. Cette semaine, on va rendre hommage à l'histoire locale, aller danser dans une ambiance conviviale, aller en concert heavy punk, tout savoir des castors et vivre un festival unique. Du jeudi 9 au dimanche 26 juillet, ne manquez pas un spectacle exceptionnel à la Ferme du Sougey de Morvel-en-Bresse. Dans le cadre authentique et chargé d'histoire de la Ferme du Sougey, retrouvez une fresque populaire pleine d'humour, d'émotions et de souvenirs. Dans la tranquille plaine de Bresse des années 50-60, deux fermes se côtoient. Hélas, une rivalité hors d'âge les fait s'affronter à la moindre occasion. Ce train-train de la haine ordinaire semblerait promis un bel avenir si les jeunes Rémi et Juliette ne s'étaient pas stupidement entêtés à s'amouracher. Un moment rare à vivre en famille, entre patrimoine, mémoire et plaisir d'être ensemble. Au pays des ventres jaunes, c'est du jeudi 9 au dimanche 26 juillet à la ferme du Sougey de Morvel-en-Bresse. Les billets sont à 25 euros au plein tarif, 22 euros pour les étudiants et les demandeurs d'emploi et gratuit pour les moins de 8 ans. Plus d'informations et billetterie sur spectacle-sougey.com. Le samedi 11 juillet, l'association Les Locustels nous a préparé une soirée conviviale. À 19h, retrouvez le concert de l'accordéoniste Gilles Pichard, puis à 21h30, la playlist. Profitez aussi du snack et de la buvette. La soirée guinguette, c'est le samedi 11 juillet, à partir de 19h, à la Maison Boya de Feillan. L'entrée est gratuite. Plus d'informations à l'adresse locustel, locustel@yahoo.fr. Le Saint-Antoine à Mâcon nous attend pour un concert gratuit. Le dimanche 12 juillet, place au heavy punk de The Dark Moon Monkeys. Le concert gratuit, c'est le dimanche 12 juillet à 20h30 au Saint-Antoine de Mâcon. Du jeudi 16 juillet au dimanche 23 août, direction la Maison de l'eau et de la nature de Pont-de-Vaux. Sortez en kayak au crépuscule pour découvrir les castors. Les sorties kayak, c'est tout l'été, les jeudis et dimanches à 18h30 ou 19h à partir du jeudi 16 juillet. C'est 25 euros pour les adultes, 15 euros pour les moins de 10 ans et c'est à partir de 6 ans. Plus d'informations sur maison-eau-nature.com. Les vendredis 17 et samedi 18 juillet, direction la Chapelle Naude, à côté de Louhan, pour un festival unique. Au programme, musique, rock fusion, jazz moderne et électro, artistes locaux, décors et costumes fantastiques, produits locaux et marchés de créateurs et d'artisans. Le festival La Grange Merveilleuse, c'est les vendredis 17 et samedi 18 juillet à la Chapelle Naude, à côté de Louhan. L'entrée est à 15 euros la journée et 25 euros pour les deux jours. Plus d'informations sur la page Instagram La Grange Merveilleuse et le site Eloasso, organe d'Honor Production. Merci d'avoir écouté Le Carnet. Si vous voulez qu'on parle de votre événement à l'antenne, n'hésitez pas à nous contacter au 04 69 19 55 27 ou par mail à l'adresse développement@radio-b.fr. On se retrouve bientôt pour de nouvelles idées sorties. Bonne journée sur Radio B.
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4: Ah, c'est pas possible. Ah, c'est pas croyable qu'il accorde pénalty là-dessus. Mais c'est invraisemblable à 3 minutes, 2 minutes de la fin de la partie. Alors ça, je n'ai vraiment pas peur de le dire, monsieur Foot, vous êtes un salaud. À côté! Eh bien, il y a un bon Dieu, croyez-moi. Eh bien, il y a vraiment un bon Dieu. Quel scandale cet arbitrage, c'est invraisemblable. Jamais vu un individu pareil. Il devrait être en prison, pas sur un terrain de football.
5: Breitner. Breitner.
6: Il a fait la différence.
5: Breitner. Attention, Fischer. Oui, belle sortie de Jean-Luc Ettori. Mais but quand même de Lisparski qui récupère le ballon sur cette sortie de Jean-Luc Ettori. L'Allemagne ouvre le score à la 18e minute de la partie.
7: Un pénalty pour la France, car on se...
3: Sergio a été accroché par Porter. Pénalty pour l'équipe de France. Sur ce coup franc donné par Giresse, la balle est arrivée sur la tête de Rocheteau, qui a été bousculé par Foster. Occasion unique donc pour l'équipe de France de revenir au score. Platini, le capitaine français, qui va tirer ce pénalty qui est face au gardien allemand, Harald Schumacher. Platini qui s'élance, il frappe et qui marque. But!
6: Eh bien oui, nous voici de retour au stade Sanchez-Pitouan où les joueurs n'ont pas encore regagné la pelouse pour cette deuxième mi-temps. Et bien malin qui pourrait dire, Jean-Michel, ce qui va se passer au cours de la deuxième mi-temps.
7: Bien malin effectivement car cette partie a été spectaculaire, a été équilibrée. Les Français ont parfaitement joué leur rôle d'outsider. Je pense que sur ce que l'on a vu depuis le début du tournoi et depuis le début de ce match, ils ont tous les atouts dans leur pied.
8: De Platini pour Battiston.
9: À côté.
8: Aïe, aïe, aïe, c'est pas vrai. C'est pas vrai.
9: Et encore une fois, Schumacher.
8: Il n'a pas fait le voyage.
9: Non, regardez, regardez où il va mettre son pied, Schumacher. Regardez. Voilà.
8: Ah oui.
9: Alors, une fois, ça va, mais ça échappe chaque fois à M. Corner. Monsieur Corner, sorti le lot de responsabilité, il a été impuni pendant 45 minutes. Il continue.
8: Oui.
9: Alors que les Français ont déjà utilisé un joueur et que Battiston est bien sonné pour le compte.
8: Oui, oui.
9: Eh oui, que voulez-vous, monsieur Corver, on s'avoue inadmissible, oui. Car quand on est à 10 mètres de l'action, on ne peut pas se laisser abuser par ce genre de geste.
8: Oui, et d'autant que ça se voit quand même. Très vilain geste, en tout cas, de Schumacher. Et très mauvais arbitrage, je n'ai pas peur de le dire, de M. Corver.
9: Mais
8: quand on ne veut pas voir les fautes, on ne les voit pas.
9: Il vient dans le cirage, Papy Battiston.
8: Tigana, Giresse, Platini, Amoros, tire.
9: Oh,
8: oh, la barre. La barre. Aïe, aïe, aïe, aïe, aïe, c'est pas possible.
9: Oh, là, quelle frappe d'Amoros.
8: Ah,
9: ça, on ne peut pas dire que les Français soient payés.
8: Ah, c'est pas vrai,
9: transversal. À 30 secondes de la fin, c'était le but capital.
8: Ah oui.
9: J'espère que ce n'est pas un signe du destin.
8: Non, non, j'espère aussi.
3: Un coup franc qui va être tiré par Alain Giresse sur le côté gauche du gardien Schumacher. Le ballon s'élève pendant la surface de réparation. Marius Trésor et qui meurt. Reprise de volée de Marius Trésor qui meurt. Reprise de volée de Marius Trésor qui marque un but absolument extraordinaire. Tout à fait remarquable à l'actif de l'équipe de France et Marius Trésor. Un but d'anthologie, croyez-moi, des Français qui mènent 2-1.
8: Rocheteau face à Foster. Platini. Platini. Dix.
9: En retrait pour Giresse.
8: Il n'a pas vu.
9: Voilà, oui.
8: Oui.

0: reste deux coups de pied à donner. Il ne faut pas les manquer. Didier Six. Didier Six le premier. Aïe, aïe, aïe, aïe, aïe, aïe. Bon, c'est avec tristesse donc que nous quittons ici le stade de Sanchez-Pichuan à Séville. Je pense qu'il est inutile qu'on vous rappelle le résultat. Ici, Séville, à vous Paris.
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0: 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Il vous arrive de discuter avec vos camarades, vous n'êtes pas toujours d'accord. Mais le plus souvent, vous êtes heureux d'être ensemble, de retrouver vos professeurs, d'apprendre.
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2: Vos professeurs font le plus essentiel des métiers. Ils ont choisi ce métier parce qu'ils veulent vous transmettre des connaissances qui vous permettront plus tard de choisir votre propre chemin. 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
5: Vous savez, on a toujours tendance à prendre les brins trapus pour des gangsters, mais c'est un préjugé idiot. Hein.
6: J'en connais un autre qui consiste à prendre les grands blondes pour des imbéciles.
5: Pourquoi vous dites ça?
6: À cause du coup de la voix fraternelle. Je ne veux pas que vous entendiez plus longtemps des voix, monsieur Beretto. D'accord, vous allez dormir ici. Mais ça veut bien dire ici. Ça veut pas dire dans ma chambre.
5: Oh, mais j'avais compris.
6: Mm-mm, pas sûr.
7: Bien, alors, les seniors, là. On a quoi, là? Hein? Qu'est-ce que je vois quand je vous regarde? Hein? Mais je vois des gens qui font pas l'effort. On fait pas l'effort, les vieux, là. On le fait pas. On se laisse aller, là. Vous voulez quoi? Vous voulez mourir? Mais vous allez mourir. Vous êtes déjà mort. Vous bougez pas. Vous avez peur. Vous avez peur de quoi? On est tous responsables. C'est dans vos mains, les gars. Hein. On peut faire un grand truc. Moi, je vous le dis, hein. Si vous passez la nuit, on va au bout tous ensemble. Si vous êtes sérieux, vous irez au cimetière à pied.
8: Tu vois, le monde se divise en deux catégories. Ceux qui ont un pistolet chargé et ceux qui creusent. Toi, tu creuses.
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10: Un coup franc pour les Français. Je vais rapidement, j'y reste à Rocheteau. Les Français sont 3 contre 2 en attaque. Rocheteau en position des mémoires. Rocheteau qui obtient du Platini. Rocheteau qui donne la main à Platini. Platini à 20 mètres. Platini qui va pouvoir tirer. Platini qui va bien écarter sur la gauche. Sur le Six. Six qui va aller 18 mètres. Six qui est en la surface. Six pour Giresse qui frappe. Oui. Six. Six. Grèce. Ce sont les joueurs français. 3 à 1 pour l'équipe de France.
11: Alors, il dort le gros con. Et il dormira encore mieux quand il aura pris ça dans la gueule. Il entendra chanter les anges, le gugus de Montauban. Je vais le renvoyer tout droit à la maison mère, au terminus des prétentieux.

0: L'intelligence artificielle peut-elle remplacer les animatrices et les animateurs ? Pour certaines et certains, on peut se poser la question. Et on aurait envie de dire oui, tant ils s'en sont dépourvus. Hanouna est-il intelligent ? Paul Amar est-il intelligent ? Dominique Seux est-il intelligent ? Sophia Aram est-elle intelligente ? Quand l'animateur de Touche pas à mon poste interrompt Louis Boyard, le traitant d'espèce d'abruti, bouffon, tocard et de merde, précisant « je m'en bats les couilles, que tu sois élu », on a la réponse. Lorsque la chroniqueuse du Point est signataire de l'appel lancé le 20 février 2025 par le magazine Le Point, sous intitulé « Halte aux campagnes de désinformation et de dénigrement menées sur Wikipédia », on a aussi la réponse. Quand le chroniqueur économique de France Inter déclare lors des grèves dans les raffineries « ah, ces salauds d'ouvriers et raffineurs qui osent faire grève alors qu'ils roulent sur l'or noir », on peut douter de ses facultés de connaître et de comprendre. L'intelligence artificielle réfléchira-t-elle avant de s'exprimer ? L'intelligence artificielle bossera-t-elle son sujet lorsqu'il s'agira de traiter de sujets ô combien importants comme les retraites, les grèves, les fonctionnaires ou les services publics ? L'intelligence artificielle sera-t-elle indépendante du pouvoir politique et économique ? Encore faut-il qu'on lui pose les bonnes questions et qu'elle donne les bonnes réponses. Ça s'appelle être journaliste, tout simplement. Au terminus des prétentieux, 1184e recherche sans moteur de ce soir se demande bien ce qu'il y a d'artificiel dans l'intelligence. Ils nous vendent de l'intelligence, ils n'en ont pas un échantillon sur eux. Sur le 90.0 de Radio B, malheureusement, ils sont très nombreux. Bonsoir à toutes et à tous et bienvenue au Terminus des Prétentieux tous les jeudis de 17h15 à, on l'espère, 18h15 pour une émission sans estivale. Bah oui, estivale, des festivals en veux-tu, en voilà, des artistes avec un grand A dont certains ne sont pas venus nous voir depuis très longtemps et une couleur rock qui n'est pas pour déplaire à mon co-animateur John Butler, Rosemary Stanley, Patrick Watson, The Divine Comedy. Quatre raisons pour ne pas bouder cette émission. En attendant le nouvel album des Girls in Hawaii, il va se faire quatre petits plaisirs. Tonio, bonsoir.
1: Salut Michel, salut à toutes et à tous. Bah, effectivement, c'est très estival et festival. Et puis, effectivement, c'est, bon, c'est rock, oui. Est-ce que Birds on the Wire, c'est rock ? Ça, c'est chacun peut.
0: Ouais, ça l'a pu l'être avec les Moriarty, quoi.
1: Voilà. Donc après. Mais on peut classer comme on veut, hein, de toute façon, qu'on apprécie, c'est l'essentiel.
0: Voilà.
1: Allez. Et puis pour Girls in Hawaii, on verra ça à la rentrée et peut-être en fin d'année.
0: Sur ce.
1: Vamos!

0: 25 août 1976. La canicule finit de réchauffer les cœurs des Stéphanois depuis que des poteaux, même pas ronds, ont empêché les Verts de remporter la première Coupe d'Europe d'un club hexagonal. Le franc français est de nouveau retiré du système monétaire européen. En 1983, Mitterrand ne l'imposera pas. On connaît la suite avec plus de 40 ans de néolibéralisme économique. Jean Gabin, Mao Tse-tung et Agatha Christie, pardon, nous quittent. Ils ont changé le cœur de l'histoire, y compris celle qu'ils jouaient ou écrivaient. Le cours de l'histoire, le cœur. Ouais, pourquoi pas?
1: Ça dépend de qui on parle.
0: Ouais. Bruce Springsteen, The Cars, Foreigner, Madness, Joy Division, U2, Téléphone, Toto et Saxon entament une carrière qui laissera des traces. Du côté de Boston, dans le Massachusetts, Tom Scholz signe avec CBS, la maison de disques, et fonde Boston. Au chant, on retrouve Brad Delp, surnommé The Man with the Golden Voice. Il est l'un des plus grands chanteurs de l'histoire du rock anglo-saxon, au même titre que Freddie Mercury, moins connu. Le premier, pas le deuxième. Ouais. Aux guitares, outre Tom Scholz, qui joue également de la basse, on retrouve Barry Goudreau. Sans oublier Sid, dans ses Sib à chien à la batterie. Pas facile.
1: Non, c'est pas facile.
0: Pas facile ce soir.
1: Non.
0: Alors, enregistré durant l'hiver 1975, Boston, le premier album du groupe éponyme. Là, c'est bon.
1: Mmh.
0: Sort
1: mais ça, c'est ton...
0: C'est moi, ça.
1: Dire, c'est toi, donc c'est ton, voilà. Ton rôle de...
0: Voilà, de rappeler ce que
1: de rappeler tout cela.
0: Voilà. Yeah. Donc, sort le 24 août 1976 et conquiert rapidement le monde entier grâce à ses tubes que sont Long Time, Peace of Mind et surtout More Than Feeling, le morceau culte de ce soir. Le riff inspira le groupe Nirvana pour leur plus gros succès Smells Like Teen Spirit.
1: Ouais, ok.
0: Ce succès est dû à la qualité des compositions. Le groupe pose les fondamentaux de ce qui deviendra le rock FM. Des mélodies soignées, des riffs brillants mélangeant habilement d'élégantes guitares électriques et acoustiques, des chœurs, le tout produit de manière irréprochable. Un rock FM qu'une pléiade de groupes allait reprendre dans la décennie suivante. Je pense à Europe, Survivor, Foreigner, Pat Benatar, Night Ranger, Magnum, Bon Jovi et Toto. Pour les plus connus. Et pour les plus talentueux, Boston fait partie des albums les plus vendus aux États-Unis avec 20 millions d'exemplaires écoulés. Il est classé 41e parmi les 100 meilleurs premiers albums de tous les temps par le magazine américain Rolling Stone. Le succès s'est poursuivi avec le temps, même si les albums suivants, 6 en 35 ans, ne furent pas tous à la hauteur du premier. Une des marques de fabrique de Boston est le thème récurrent de ses pochettes d'albums, la présence d'un vaisseau spatial en forme de guitare. Boston perd sa voix en 2007 avec le suicide du chanteur Brad Delp. On le retrouve avec quelques chansons enregistrées en 2002 sur la dernière galette du groupe sortie en 2013. Depuis, pas de nouvelles, le groupe existe toujours. Le chanteur Tommy DeCarlo, présent depuis 2007, nous a quittés en 2026. Alors si vous êtes des fans de rock FM et de classic rock, vous connaissez forcément ce combo américain et le morceau culte More Than Feeling. Tom Scholz travaille toujours sur de nouvelles chansons. Vu le temps qu'il a pris pour sortir des albums de Boston, la patience sera de mise et, comme dirait l'autre, pas uniquement aux marquises.
1: Oh oui, bravo Michel.

0: Eh bien, il est 17h passé de quelques minutes sur les 90.0 de Radio B. Ou alors, Tonio?
1: Ou alors, vous écoutez l'habituelle rediffusion du vendredi matin si vous êtes avec nous depuis 9h ou celle du samedi après-midi, 14h.
0: Ce soir, nous traverserons le mois de juillet à travers les concerts et les festivals et ils ne manqueront pas, vous allez vous régaler. Allez, le vendredi, commençons les concerts. Le vendredi 10 juillet 2026, place des Conscrits à Villeneuve, le festival des Jeudis de juillet avec Guise. Guise, c'est un des membres de Trio qui fête ses 30 ans cette
1: D'accord,
0: année.
1: bien. Samedi 11 juillet. Pouf là, bah, tiens, je déraille aussi moi. Samedi 11 juillet au hangar La Pérouse, dans le cadre du festival Cuivres en Dombes, on aura The Band of Queen. Donc c'est un tribute, je
0: Exactement.
1: suppose,
0: Oui.
1: oui.
0: Le lundi 13 juillet 2026, au Théâtre Antique de Fourvière à Lyon, les Nuits de Fourvière avec Wet Leg et Lambrini Girls.
1: Que des filles. Le mardi 14 juillet au stade des Burgondes à Saint-Julien-en-Genevois, bon bah là, de toute façon c'est le cadre du festival Guitare en scène, on aura donc Ben Harper, Gregory Porter, The Innocent Criminals et Sarah Brown.
0: Le mercredi 15 juillet 2026, à la salle des Burgondes, au stade des Burgondes, pardon, à Saint-Julien-en-Genevois, toujours le festival Guitare en scène avec les Pixies, Fantastic Negrito, Paco Rotondo, Manu Lanvin and the Devil Blues.
1: Le jour suivant, le jeudi 16 juillet, ben on quitte pas le stade des Burgondes à
0: Non.
1: Saint-Julien-en-Genevois, hein, toujours dans le cadre festival Guitare en scène. On aura The Inspector Clouseau, les Fermiers Rockers, Airborne et Steel Panther.
0: Au parc Ronilico à Oyonnax, le festival Au Bugey avec Terre Noire.
1: Au Square Simone Veil à Bourg, ben ça ce sont les jeudis du kiosque, hein, French Bastards.
0: Et au théâtre antique de Fourvière à Lyon, les Nuits de Fourvière, bien sûr, avec Assaf Avidan et Mina Tindall.
1: Le vendredi 17 juillet, bon, on quitte toujours pas le stade des Burgondes à Saint-Julien-en-Genevois, où on aura, dans le cadre du festival Guitare en scène, le plaisir d'aller voir Colin the Gang, Robin Ford, Django Janis et John Butler. Alors, John Butler, en fait, est un auteur-compositeur-interprète australien né en Californie. Alors qu'il est âgé de 10 ans, il migre vers l'ouest de l'Australie avec son père australien et sa mère américaine. À 16 ans, il commença à apprendre à jouer de la guitare et sa grand-mère lui offrit le dobro de son grand-père datant des années 30. À la fin de l'année 96, 1900, il met son parcours universitaire de côté pour s'engager dans une carrière musicale en tant que guitariste. En 1998, il est le fondateur et le leader du groupe rock John Butler Trio, un trio, comme son nom l'indique, hein, bien évidemment, qui sera à géométrie variable et dont le seul membre permanent sera John Butler. Son premier album, John Butler, sort en décembre 1998 et si John Butler ne connaît pas un succès immédiat, la sortie de cet album, puis du second Three en 2001, lui permet de sortir du stade de musicien de rue et commencer à jouer dans des clubs australiens en se construisant rapidement une renommée en Australie. Cette reconnaissance a rapidement une influence sur les ventes d'albums, puisque Three reste 9 mois dans les charts de la musique alternative australienne. Leur troisième album, Sunrise Over Sea, sort en mars 2004 et devient disque d'or la première semaine après sa sortie. Cet album permet de le populariser à travers le monde, notamment aux États-Unis et en Europe, où le John Butler Trio commence à tourner en 2004. Suivront par la suite Grand National en 2007, April Uprising en 2010, Flesh and Blood en 2014 et Home en 2018. La dissolution du John Butler Trio est effective après la fin de la tournée Home fin 2019. Par la suite, John Butler a sorti 2 albums solo, dont le dernier Prism est sorti en 2025. Aujourd'hui, c'est un extrait de l'album Sunrise Over Sea, donc de John Butler Trio, sorti en 2004, que je vous propose. Voici Compay Sin de John Butler Trio.

0: Compassion, un titre de John Butler Trio, extrait de l'album Sunrise Oversea, publié en 2004. Et donc John Butler, puisque le John Butler Trio n'existe plus depuis 2019, sera donc en solo au Stade des Burgondes, à Saint-Julien-en-Genevois, hein, dans le cadre du festival Guitare en scène, le vendredi 17 juillet.
1: Et toujours le 17 juillet, en plein air de Mentières à Chaiseray-Forant, le festival Le Cri de la Goutte avec Stand High Patrol, Oxmo Puccino, La Cafetera Roja.
0: Et... La Cafetera Roja.
1: Si. Si. Et Alpha Steppa.
0: Oui, bien. Les Triplettes Social Club en Berrion-Buget, Marcel et son orchestre et Les Marmottes.
1: Au bistrot à Servigna, notre ami Yac.
0: On passe au samedi 18 juillet, hein, puisque dans le cadre du festival À la Folie. Au Monastère Royal oui. de Brou à Bourg, on oui. aura le plaisir de pouvoir aller voir Birds on a Wire.
1: Ah bah oui.
0: Alors, Birds on a Wire, c'est une histoire de rencontre. C'est d'abord celle d'une chanteuse, Rosemary Sunday, la chanteuse du groupe Moriarty, et d'une productrice de spectacle, Madame Lune, qui ont l'envie de monter un duo de reprises muni uniquement d'une voix et d'un instrument. Dom La Nena, de son vrai nom Dominique Pinto, ou Pinto plutôt, jeune violoncelliste brésilienne et chanteuse aux multiples talents, rejoint alors la chanteuse de Moriarty. La chimie est immédiate. Les deux jeunes femmes ont répété pendant un an, se voyant autant que possible entre leurs différents projets. Un nouvel album et une tournée pour Rosemary avec Moriarty. Un premier album solo pour Dom La Nena. Ensemble, elles ont défini un répertoire allant de Leonard Cohen à Purcell, de John Lennon à Monteverdi, classique, folk, traditionnel, américain ou argentin, en italien, anglais, réunionnais, espagnol ou arabe. C'était en 2014 avec la sortie de l'album Birds on a Wire.
1: Oui, ah, l'album de l'artiste éponyme.
0: Bien, merci Michel. Voilà, publié chez R Ritmo, label anagramme de...
1: De Moriarty.
0: Oui, bien. En février 2020, après le premier album écoulé à 25 000 exemplaires, Birds on a Wire revient dans avec un nouvel album, pardon, Ramage, composé de reprises de Pink Floyd, Roberto Gil, Leonard Cohen ou encore Jacques Brel. Un voyage musical renouvelé dans toutes les langues. En octobre 2025, c'est au tour du troisième album de sortir. Il s'intitule « Nuées ardentes » où l'on retrouve des airs très connus de Bronski Beat, The Cure, The Doors, mais aussi un air de Stefano Landi, une chanson de Bobby Lapointe ou de Barbara, un chant courtois du Moyen-Âge. En voici donc un extrait avec une reprise d'un titre de Bronski Beat datant de 1984, « Small Town Boy, Birds on a Wire ».

0: Voilà, donc c'était la reprise du titre de Bronski Beat, hein, le groupe de Jimmy Somerville, hein, titre datant de 1984, Small Town Boy, par Birds on a Wire. Donc les filles, le duo de filles, donc on pourra retrouver au festival à la folie au Monastère Royal de Brou à Bourg le samedi 18 juillet.
1: Et pour le simple prix d'une entrée à Brou, ça vaut le coup quand même. Hein. Et dans quel cadre en plus,
0: oui.
1: Formidable.
0: Oui.
1: Ah, toujours le samedi 18 juillet, au Stade des Burgondes à Saint-Julien-en-Genevois, toujours le festival Guitare en scène, avec Jennifer Batten, This is Michael et Frank Carducci and the Fantastic Squads. Alors même si le rock prog n'est pas mort, hein, les années 70 sont très loin. Yes, Genesis, Kim Crimson, Ange, Emerson, Lake and Palmer ne sont plus ou alors pas dans le même état artistique. Il en a fallu du courage et de la persévérance à Frank Carducci pour croire en des lendemains qui chantent. Il monte son premier groupe à 14 ans après avoir découvert les Beatles. Petit à petit, il s'oriente vers une musique qui, tout en restant accessible, se veut plus complexe en termes de structure et de changement d'ambiance. Le rock progressif définira sa passion pour les musiques à la fois très rock et en même temps très atmosphériques, voire psychédéliques. Après avoir joué dans une vingtaine de groupes différents et participé à l'enregistrement d'une quinzaine d'albums, Frank Carducci part pour Amsterdam en 2008, où il intègre la scène locale et se produit régulièrement dans les fameux clubs de la ville. En 2010, un rêve se réalise. Il fait la première partie d'un de ses héros, Steve Hackett, l'un des guitaristes historiques de Genesis.
0: Je l'avais pas là. Ouais. Je connais pas trop le.
1: Ouais, c'est avant la période.
0: Phil Collins.
1: Ouais, ou juste après la fin de l'affaire Peter Gabriel. Voilà. Mm-hmm. Donc la suite, c'est un premier album Oddity en 2010, un deuxième en 2015 Torn Apart et un troisième The Answer en 2019. Le 2 avril 2026 sort Sheeple, la quatrième galette de Frank Carducci. De son propre aveu, la basse est son instrument de prédilection. Il semble néanmoins avoir réservé à sa guitare la part léonine des compositions. Sheeple est à l'image des paysages de sa pochette. Une valeur sûre, plaisante et pleine d'attrait à laquelle on retourne avec plaisir quand l'occasion se présente. À l'image du morceau de ce soir, The Limits of Freedom, Frank Carducci.

The Limits of Freedom, Frank Carducci, extrait de son quatrième album studio Chipel, sorti le 2 avril 2026. Il sera en concert avec son Fantastic Squads dans le cadre du festival Guitare en scène au Stade des Burgondes à Saint-Julien en Genevois le samedi 18 juillet 2026. Les fans de rock progressif des années 80 ne seront pas déçus. Frank Carducci est l'un des maîtres du genre dans l'Hexagone à ne rater sous aucun prétexte. Et toujours le même jour, le samedi 18 juillet 2026, en plein air de Mentières à Chézeray-Foran, dans l'Ain, le festival Le Cri de la Goutte avec Poupette Mastaz, Maddy Street, Calling Marianne, Tom et Soviet Supreme. Nous, on les avait découverts en 2013 avec un EP Bolshoï. Les personnages créés de toutes pièces par Erwan du groupe Java et Thomas de la Caravane Pass sont à la hauteur des principes de la plus haute institution exécutive en Union soviétique. Erwan a deux costumes, un de goulag et un de général. C'est un bon bougre. Il se fait appeler Sylvester Staline. Son camarade John Lennon est le ménomane, celui qui se prend la tête. Issus tous les deux de l'Est parisien, Soviet Suprême programme une opération de réorientation de la France. Ils sont parfois surnommés les Beastie Boys des Balkans et contrairement à ce que l'on pourrait penser, ils assument totalement ce titre. Après Made in China, un troisième opus résolument rap et tourné vers l'Asie, Soviet Suprême continue de nous endoctriner musicalement avec Rouge, leur quatrième album, sorti le 10 avril 2026. John Lennon et Sylvester Staline reviennent aux fondamentaux, casser les barrières en revisitant la sono mondiale de Vladivostok à Bogota pour célébrer le genre humain. Face à la lutte des clashs, au nouveau désordre planétaire et en attendant les lendemains qui chantent, le Soviet continue de réunir les chœurs en canon et invite tous les peuples du globe à entonner leurs nouveaux airs pacifiques. Sur cet ultime opus, ils ont ouvert la direction du Politburo de nouvelles voix. Flavia Coelho, Tracy Dessa, Aurélie Saada, Mourad Musset, tous réunis autour de John Lennon et de Sylvester Staline pour célébrer les 10 ans de la révolution du dance floor. À l'heure où les nations se replient sur elles, même une petite ritournelle gagne peu à peu toutes les arcanes du pouvoir. Fashion facho, Soviet suprême.

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0: Fashion Facho, Soviet Supreme, extrait de leur quatrième album Rouge, sorti le 10 avril 2026. Les Franciliens seront en concert dans le cadre du festival Le Cri de la Goutte à Mentières, à Chézry-Foran dans l'Ain. Le samedi 18 juillet 2026, fan de Java et de la Caravane Passe, vous connaissez forcément Soviet Supreme. Le nouveau désordre musical sera rouge ou ne sera pas. On continue les concerts sur le samedi 18 juillet au Parc René-Nicot. À Oyonnax, le festival Au Bugey avec l'Aimant.
1: Au Triplet Social Club à Ambérieu-en-Bugey, Lion Maiden, tribute des Iron Maiden.
0: Eh oui. Le dimanche 19 juillet à Chalon-sur-Saône, c'est Chalon au fil de l'été avec notre ami Victor Ligabriel.
1: Le lundi 20 juillet au Théâtre Antique de Fourvière, donc à Lyon, dans le cadre des Nuits de Fourvière, on aura Gilda et Patrick Watson. Pardon, Patrick Watson, né en Californie, est un auteur-compositeur-interprète québécois. Ce nom désigne aussi le groupe de Watson, anciennement appelé Patrick Watson and the Wooden Arms, et dont la musique mêle cabaret pop et musique classique à du rock indépendant, dans la lignée de Rufus Wainwright, Andrew Bird, Nick Drake, Jeff Buckley ou encore Pink Floyd. Fondé en 2002, le groupe compose un premier album auto-publié en 2003, Just Another Ordinary Day, avant de participer à la création du label Secret City Records, sous lequel ils signent tous leurs albums suivants. Close to Paradise en 2006, avec lequel ils accèdent à une notoriété internationale, puis Wooden Arms en 2009, Adventures in Your Own Backyard en 2012, Love Songs for Robots en 2015, Wave en 2019, Better in the Shade en 2022 et enfin UHO, album de collaboration sorti en septembre 2025. UHO est donc le huitième album studio de Patrick Watson et de son groupe musical de rock indépendant canadien. Ce nouvel album est placé sous l'égide des collaborations musicales, Watson ayant invité pour l'occasion plusieurs artistes à participer à sa création, comme November Ultra, Maro, Claude Pelgag, Martha Wainwright, Charlotte Cardin et Solane, entre autres. L'idée de UHO est venue à Patrick Watson lors d'un épisode de 3 mois durant lequel il avait perdu la voix. Craignant de ne jamais plus pouvoir chanter, il a alors consacré sa création musicale à l'écriture de chansons pour d'autres artistes. Et pour aller à contre-courant, l'album se composant de 11 titres, dont 2 qui ne sont pas en collaboration, je vous propose d'en écouter un. Voici Peter and the Wolf, Patrick Watson. Thank you.

0: Patrick Watson avec le titre Peter and the Wolf, donc un des deux qui ne sont pas en collaboration sur son dernier album, intitulé Hu-Ho, sorti en 2025. Et donc Patrick Watson, que vous pourrez aller voir aux Nuits de Fourvière dans le cadre donc, du festival Les Nuits de Fourvière au Théâtre Antique de Fourvière le lundi 20 juillet.
1: Eh bien, le mardi 21 juillet, bah, c'est toujours au Théâtre Antique Fourvière à Lyon, et c'est toujours Les Nuits de Fourvière, et c'est avec Vincent Delerme et Vincent de Dienne. Et on va parler de ce dernier, né en 1987 à Mâcon. Vincent de Dienne est un acteur, humoriste, auteur, metteur en scène, chroniqueur, chanteur, animateur français, formé à l'École nationale supérieure d'art dramatique de la Comédie de Saint-Étienne, où il commence sa carrière. Il se distingue dans divers registres, alliant théâtre classique et one-man show. Lauréat du Montreux Comedy Casting en 2013, il est révélé au grand public grâce à ses chroniques sur Canal+, sur France Inter ou encore dans l'émission Quotidien sur TMC. Tout en poursuivant une carrière qui allie théâtre, cinéma, télévision et écriture, Vincent de Dienne est reconnu pour ses one-man shows qui lui ont valu à deux reprises le Molière de l'humour. Il se lance alors dans la musique avec un premier album, Un lendemain, soir de gala, entre parenthèses, sorti le 10 octobre 2025. Ouais, un clin d'œil à son seul en scène, Un soir de gala, entre parenthèses, comme si ce n'était qu'une récréation qui n'aurait pas forcément de suite. Il fait chaud ce soir. Vincent de Dienne a demandé à des artistes qu'il apprécie de choisir chacun un sketch ou un moment du spectacle, d'écrire la version musicale, la face mélodique de chacun de ses personnages et d'en faire une chanson. Alors Vincent Delerme, Florent Marchais, Pierre Lapointe, Albin de la Simone, Ben Mazoué ou encore Alex Baupin se sont prêtés à l'exercice, aucune faute de goût. Ce soir, Jeanne Chéral se moque avec tendresse de notre besoin de chanter nos malheurs. La chanson française, Vincent de Dienne.

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0: à Bourg-en-Bresse, c'est les Jeudis du kiosque avec Toucan, Toucan.
1: Au Théâtre Antique de Fourvière, on y retourne à Lyon dans le cadre des Nuits de Fourvière, The Divine Comedy. Donc The Divine Comedy est un groupe nord-irlandais de pop orchestral mené par l'auteur-compositeur-interprète Neil Annan. Formé en 1989 autour de trois musiciens qui sortent l'album Fanfare for the Comic Muse en 1990 et qui se séparent aussitôt après. Le groupe devient en 1993 le projet du seul Neil Annan et depuis la formation est à géométrie variable et donc le groupe fluctue autour de musiciens plus ou moins récurrents comme Joby Talbot présent sur la majorité des albums. Neil Annan sort en 1993 l'album Liberation qui rencontre un certain succès notamment en France et pour lui il s'agit du premier en raison des différences stylistiques du précédent. Par la suite suivront 6 albums avant de voir la publication de Victory for the Comic Muse en 2006 qui sera le dernier album avec sa maison de disques historique Setenta Records. Les albums suivants sortiront autoproduits sous le label DC Records, et DC Records comme Divine Comedy Records. Et Bangos The Knighthood sera le premier de la liste en mai 2010. Suivront par la suite Foreverland en 2016, Office Politics en 2019 et le dernier album Rainy Sunday Afternoon sorti en septembre 2025, et le tout entrecoupé par des lives ou des albums compiles. Sur cet album, donc le dernier sorti en septembre 2025, donc Rainy Sunday Afternoon, enregistré à Londres au mythique studio d'Abbey Road, Neil Annan semble revenir à ses premières amours, celles de la pop ouvragée et orchestrale. À 55 ans, il délivre un album aux registres plus mélancoliques sur l'inexorable temps qui passe et peut-être plus intime. Ainsi, dans The Last Time I Saw The Old Man, Neil Annan évoque la maladie d'Alzheimer de son père décédé et le départ de sa fille du domicile familial dans Invisible Thread, morceau sur lequel elle accompagne son père au chant. Alors, c'est ni l'un ni l'autre de ces titres-là que je vous propose. Comme ça, il faudra les chercher. Mais je vous en propose un autre, c'est Achilles, The Divine Comedy.

0: Achilles, un extrait de l'album Rainy Sunday Afternoon, sorti en 2025, et qui est le dernier album de The Divine Comedy, que l'on pourra retrouver le 23 juillet au Nu de Fourvière, donc au Théâtre Antique de Fourvière à Lyon.
1: Et on déborde, comme tu dis si bien, Tonio, oui. Puisque le vendredi 24 juillet 2026, à la Place du Village à Sulignac, le festival Cuivre en Nombre accueillera The Band of Queen.
0: Le samedi 25 juillet, au Rockin' Beer à Villefranche-sur-Saône, Diesel Dust.
1: Au Monastère Royal de Brou à Bourg-en-Bresse, le festival À la Folie avec Joseph Arthur quand même.
0: Le jeudi 30 juillet, c'est toujours Diesel Dust, mais cette fois-ci à la Cave de Cézille à Jaïa.
1: Et au Square Simone Veil à Bourg-en-Bresse, les Jeudis du Kiosque avec notre ami Lounel. Eh bien voilà, je crois qu'il va être l'heure de se quitter, Tonio.
0: Oui, Michel.
1: Tonio, bonsoir.
0: Bonsoir, Michel.
1: Alors, si vous êtes jeudi, retrouvez à 18h30, voire un peu avant, la rediffusion de Roman de Garde jeudi 4 décembre 2025. Laurine Léost présentait son deuxième roman, Pour un gène de plus, paru le 21 août 2023 aux éditions Edilivre. Le jeudi 23 juillet, place à l'émission Bilan de fin de saison. Vous retrouverez quelques-uns des artistes ayant marqué la scène musicale et la nôtre en particulier. Même si cette année, on n'a pas reçu beaucoup de monde qui a sorti un album entre 2025 et 2026. Et oui, à cause des travaux.
0: Ben oui.
1: Voilà. Alors sur ce, comme tu le dis si bien, Tonio, rendez-vous jeudi prochain à partir de 17h15 sur les 90.0
0: de Radio B.
1: Bonne soirée.
0: Salut.
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3: J'ai un bien étrange pouvoir, mais n'est-ce pas une malédiction? Cela a commencé un soir, j'avais à peine l'âge de raison. J'étais plongé dans un roman de la bibliothèque rose. Quand j'ai vu qu'il y avait des gens avec moi dans la chambre close.
2: Qui donc pouvait être... Bonsoir, bienvenue sur Radio B dans Roman de Gare, l'émission consacrée à l'écriture et à la lecture. Un jeudi sur deux à 18h30, voire un petit peu avant, je vous propose de retrouver une autrice ou un auteur. Nous parlerons de ses livres et de sa passion pour l'écriture, sans oublier nos coups de cœur, les propositions de la quinzaine et les dates de séances de dédicaces dans la région proche. Pour cette 46e édition de Roman de Gare, j'ai le plaisir d'accueillir la Cambotte de cœur et Brénaudienne d'adoption, ou l'inverse, Laurine Léost, dont le deuxième roman, Pour un gène de plus, est paru le 21 août 2023 aux éditions Edilivres. Laurine, bonsoir.
4: Bonsoir.
2: Tu préfères le mot auteur, autrice, écrivaine ou romancière lorsqu'on te présente?
4: Je préfère le terme auteur.
2: Auteur.
4: Ouais, auteur. Bah, c'est vrai que j'ai l'habitude de dire auteur, mais je sais que autrice se dit aussi beaucoup.
2: Ouais. Donc auteur, c'est le mot qui t'en convient le mieux.
4: C'est ça.
2: Bien. Alors, tu es originaire du plateau d'Hauteville.
4: Oui.
2: Oui. Oui. Hein, donc, Cambotte est le nom des habitantes de Chandor, Corcelle et les Brénaudiennes, celui des habitantes de Bréno.
4: Exactement.
2: Hein. Donc, tu es restée fidèle à tes origines géographiques. L'inspiration est meilleure là-haut.
4: Ouais, j'étais bien sur mon petit plateau. Je n'avais pas envie de partir. Et puis, toute ma famille est sur le plateau. Donc, j'y suis bien accrochée.
2: Tu as deux passions depuis ton plus jeune âge. L'écriture et la musique. Alors, qu'est arrivé en premier, l'écriture ou la musique ?
4: Je dirais que l'écriture, ça a toujours été très, très présent dans ma vie. Du plus loin que je me souvienne, j'ai dû commencer à écrire quand j'ai appris à écrire, je pense.
2: Ouais.
4: Je me souviens, quand j'étais plus jeune, mon papa me ramenait souvent des grandes feuilles pour dessiner. Et en fait, moi, au lieu de dessiner, j'écrivais des petites histoires que je ne sais pas d'où elles sortaient, mais elles étaient bien là.
2: Donc, qui prend encore aujourd'hui le plus de place, bon, l'écriture, enfin, la musique, alors, parce que oui, il y avait l'écriture et la musique.
4: La musique, alors, c'était on va dire, plus présent quand j'étais jeune, un peu moins maintenant. Mais en fait, quand j'écrivais, j'écoutais de la musique aussi. Ça me permettait de me ressourcer, de me détendre aussi. Et puis de me couper du monde aussi.
2: Bien. Alors, qui prend encore aujourd'hui le plus de place ?
4: L'écriture et la littérature.
2: Ah oui.
4: Je lis beaucoup. Ouais.
2: D'accord. Donc, justement, quelle place tenait la lecture au milieu de l'écriture et de la musique ?
4: Une place quand même. Alors, quand j'écrivais mes deux romans, l'écriture avait une place très très importante dans la journée, on va dire. Du coup, je lisais un petit peu moins. Mais là, vu que j'ai écrit mes deux romans, c'est vrai que j'ai un peu arrêté l'écriture et je me suis un peu plus plongée dans la lecture. Voilà, histoire de faire une pause et de faire travailler mon inspiration, on va dire.
2: D'accord. Alors, tu lisais ou tu lis quel genre de littérature, quels auteurs et auteurs avaient et ont ta préférence?
4: En ce moment, je lis beaucoup de fantasy, de romantasy. Donc là, en ce moment, je suis sur du Rebecca Yarros. Donc je peux lire un peu de la romance, des thrillers, des polars. Ça dépend de mes envies du moment et de mes humeurs, on va dire.
2: Côté thriller, par exemple, côté polar
4: Je me souviens plus du titre de l'autrice. Alors ça m'arrive pas très souvent, donc là je me souviens plus de l'auteur, mais par exemple il y a pas longtemps j'ai lu La femme de ménage. Bon, ça c'est plus ce côté
2: un grand classique,
4: mais
2: qu'il faut lire,
4: exactement.
2: Alors on parlait de ta passion pour l'écriture, donc tu écrivais quoi?
4: Alors quand j'étais toute petite, j'écrivais des choses qui n'avaient ni queue ni tête. Et puis, petit à petit, j'ai commencé à écrire des petites histoires. Souvent, ça parlait de magie parce que j'étais quelqu'un qui avait besoin de m'évader. Et c'est comme ça que, du coup, j'ai commencé à écrire mon premier livre.
2: tu étais plus à l'aise dans les cours de français que dans les cours de mathématiques ?
4: Ah oui, en mathématiques, j'ai toujours été très nulle. Après, en français, j'ai toujours été plutôt assez bonne, on va dire, aussi très calée en philosophie. Tout ce qui était commentaires de texte, rédaction, c'était, ça a toujours été mes points positifs, on va dire.
2: On peut dire que tu es à l'aise avec les mots, alors ?
4: Exactement, oui.
2: Plus qu'avec les chiffres.
4: Oh oui, oui, oui, c'est sûr.
2: Alors, ta passion pour l'écriture est telle que ton premier roman, Enfermé sur cette île, est paru en 2018 alors que tu n'as que 16 ans.
4: Oui, oui, oui.
2: Une adolescente qui écrit un roman, c'est pas courant. L'âge d'Alison, l'héroïne, 14 ans, correspond à ton âge quand tu as décidé de te lancer dans l'écriture de ton premier livre ?
4: Oui, oui, oui, je pense que c'était pas voulu, mais indirectement, je pense que j'écrivais... J'inventais des personnages qui me correspondaient.
2: Donc avec le même âge que toi.
4: Exactement, oui.
2: Alors 300 pages pour un premier roman, quand on a que 16 ans, c'est pas rien.
4: C'est pas rien, mais en fait ça s'est fait tout seul.
2: Ouais.
4: Vraiment, j'écrivais au fil des pages et puis en fait quand j'ai mis un point final à l'histoire, je me suis rendu compte, en fait, je me suis dit ah oui, quand même, 300 pages, puis en fait j'ai voulu en faire quelque chose parce que je trouvais ça dommage de le garder que pour moi, donc voilà.
2: Alors, à qui as-tu confié tes secrets d'écriture ? À qui as-tu demandé de l'aide ? Enfin, est-ce que tu as demandé de l'aide d'abord ?
4: Alors, moi, j'ai fait ça un petit peu en cachette. Donc, en fait, j'étais dans ma chambre toute la journée. Et j'en ai pas vraiment parlé. Enfin, honnêtement, j'en ai aucune idée. Je pense que c'était parce que je voulais garder ce petit jardin secret pour moi. Et au final, quand j'ai voulu en faire quelque chose, j'en ai quand même parlé à mes parents. Et puis, ils m'ont aidé dans cette aventure.
2: Alors comment ils ont réagi à ton envie d'écrire un livre ?
4: Oh ils m'ont beaucoup soutenue. Et puis, alors, ils ne comprennent toujours pas d'où ça me vient, parce que c'est vrai que j'ai aucun de mes parents ou aucune personne de ma famille qui n'écrit ni qui lit. Donc, c'est un peu un mystère dans la famille. On ne sait pas d'où ça vient.
2: Alors, tu t'adressais à quel public avec Enfermé sur cette île ? Plutôt aux ados ?
4: Oui, alors au début, je le conseillais aux adolescents et aux jeunes enfants, donc à partir de 10 ans, je dirais. Et en fait, après, je me suis rendu compte qu'il y a eu des adolescents et des adultes qui le lisaient et qui ont été aussi touchés. Du coup, en général, quand on me demande pour quel public c'est, je dis toujours jeune public, mais après, ça n'empêche personne de le lire.
2: Alors, malgré ton jeune âge, tu as tout de suite cherché un éditeur ?
4: Oui.
2: Tu as réussi à en trouver un qui t'a pris au sérieux, les éditions Edilivre. Tu as eu l'impression que là, j'étais un atout ou plutôt un handicap dans la recherche d'une maison d'édition. Je me demande si c'est pas... J'ai peut-être la réponse, mais bon, peut-être pas forcément d'ailleurs.
4: Alors,
2: tu étais jeune quand même.
4: Ouais, j'étais jeune, puis j'avais pas vraiment les connaissances en fait. Donc j'avais une connaissance qui m'avait conseillé Edilivre, donc j'ai été là-bas sans vraiment chercher à comprendre plus. Puis au final, ils m'ont contacté quelques semaines plus tard en me disant que mon manuscrit était retenu. Donc je suis allée en fonçant tête baissée, on va dire.
2: Donc t'avais 16 ans ?
4: Exactement.
2: Ah, d'accord. Même pas majeur ?
4: Non, pas majeur.
2: Ah ouais. Et ils t'ont pris au sérieux.
4: Oui, oui, oui. Et puis, franchement, je trouve que ça a été, on va dire, un atout, entre guillemets, parce que, du coup, dans les salons du livre, mon âge attirait le public. Et ils voulaient comprendre comment j'avais fait, etc.
2: Voilà. C'est le cas ce soir.
4: C'est ça.
2: Voilà. Que t'ont apporté les éditions et des livres ? C'est facile de suivre et d'écouter leurs conseils. S'il y a eu, des conseils, est-ce que tu as travaillé un petit peu avec eux au niveau de la relecture, de la correction ?
4: Oui, alors il y a eu toute une période de correction, de relecture, toute la partie de la création de la couverture. Puis après, il y a eu toute la partie promotion sur les réseaux quand il est sorti.
2: Alors, quel accueil a reçu Enfermé sur cette île, tant de la part des lectrices et des lecteurs que des libraires ?
4: Alors, j'ai été assez surprise parce que quand il est paru, je ne m'attendais pas à grand-chose. Et en fait, il a été, je trouve, assez bien accueilli. J'ai eu des très bons retours. Et en fait, ça m'a permis d'apprendre plein de choses. Ça a été une aventure hyper enrichissante. J'ai fait plein de rencontres. J'ai participé à des salons. J'ai fait plein de dédicaces. Enfin, franchement, ça a été, avec le recul, ça a été vraiment une expérience incroyable.
2: Comment on fait pour gérer tout ça quand on n'est pas majeur et quand on n'a pas le permis de conduire, par exemple, j'imagine ?
4: Heureusement que j'avais le soutien de ma famille.
2: D'accord. Mm. Ah, c'est papa et maman qui t'emmenaient
4: Oui, oui, oui.
2: D'accord. Ah, donc, il y a un soutien quand même de la part de la famille. Là.
4: Ah oui, oui, il y a toujours eu un soutien, oui, oui.
2: Il y a toujours un soutien.
4: Oui, toujours. Oui, oui. Non, il y a toujours le soutien.
2: Alors, la passion pour l'écriture ne s'est pas assagie, puisque 5 ans plus tard, le 21 août 2023, plus exactement, est paru toujours aux éditions Élie Livre, ton deuxième roman pour un gène de plus. Tu avais alors 21 ans.
4: Oui.
2: Hein, tu es encore très jeune et tu as déjà 5 ans d'expérience dans l'écriture. En quoi le style Laurine Léost a évolué, a changé ?
4: Alors, je me suis rendu compte que, donc suite à l'écriture de mon deuxième roman, forcément, du coup, mon écriture avait changé, elle avait évolué. Donc, peut-être, c'était ce qu'on m'a dit, peut-être un peu moins scolaire. Après, c'est normal, j'ai grandi aussi. Et puis le thème abordé, le genre n'était pas le même. Voilà, il y aura toujours une petite touche d'irréel dans mes livres, mais ça a quand même bien évolué.
2: Alors, ton deuxième roman, Pour un gène de plus, est paru le 21 août 2023 et toujours aux éditions Élie Livre. Alors, peux-tu brièvement et sans tout nous dévoiler, nous en raconter l'histoire ?
4: Alors, c'est l'histoire de Mila et Mathieu, donc c'est donc les deux personnages principaux, qui sont animés par un idéal de justice et de respect des différences. Donc, en fait, on va suivre les deux personnages. Il y aura une histoire d'amour et... Donc ce sont deux personnages qui sont très très opposés socialement et en fait qui vont apprendre à s'aimer. Donc il va y avoir une aventure étonnante qui le conduira à se révolter contre un ordre qui est pourtant bien établi. Voilà, donc on parle de tolérance, on parle beaucoup de différences. On parle de... Enfin, c'était des sujets qui me tenaient vraiment à cœur. On parle d'espoir. Voilà, donc toujours pour un public en général adolescent ou plus adulte.
2: Alors, Mila, l'héroïne de ton deuxième roman à 19 ans, c'est aussi l'âge que tu avais lorsque tu as écrit ton deuxième livre ?
4: Oui, ça se rapprochait, je l'ai écrit pendant le confinement. Donc oui, ça se rapprochait de cet âge-là.
2: Alors, peut-on parler de roman dystopique à propos de Pour un gène de plus ? Oui, alors déjà.
4: Oui, c'est une dystopie. Après, pour le classer dans un genre particulier, c'est assez compliqué parce qu'il y a quand même une romance qui est très présente. Donc en général, quand on me demande quel genre c'est, je leur dis dystopique, mais aussi romance psychologique, parce que c'est une romance très tournée sur les émotions ressenties par les personnages.
2: Tu situerais ton roman en quelle année, dans quel siècle, et dans quel pays, sur quelle planète ?
4: au niveau de l'époque à cette époque. Enfin, il n'y a pas vraiment de différence temporelle, on va dire, avec la nôtre. Et au niveau de la planète, la planète Terre, je dirais, mais il y a quand même une touche d'irréel. Voilà. Peu de science-fiction.
2: Pour un gène de plus, c'est influencé par quelle lecture, quel film si on peut parler d'influence.
4: Alors, je dirais pas que ça a été inspiré d'un film.
2: Pas forcément une influence extraite d'un livre que tu aurais lu. Quand tu l'as écrit, non ?
4: Non, ouais. Pas vraiment. Ça a été une idée dans ma tête. Et puis ça, au fil des pages, ça a créé quelque chose. Et puis voilà.
2: Alors, au début du roman, il y a un avertissement, je cite.
4: Oui.
2: Attention, âme sensible, s'abstenir. Ce roman aborde des sujets difficiles, hein, comme les tortures physiques ou psychologiques, la manipulation mentale, le deuil, la consommation d'alcool ou de drogue. Certaines scènes violentes, certains propos peuvent heurter la sensibilité de personnes ayant vécu ou pas des traumatismes. Contrairement à la pochette et son cœur, est-ce qu'on peut dire que c'est une romance ? C'est tout sauf un feel good. Il y a... À qui s'adresse ton roman ? On n'est pas loin du roman noir et du thriller.
4: L'avertissement, il faut en tenir compte parce qu'il y a un ou deux passages qui sont un peu durs, mais je l'ai mis par choix. Mais c'est pas, il faut pas avoir peur non plus. Voilà. C'est vraiment.
2: C'est par rapport au public adolescent ?
4: Oui, voilà, exactement. C'était pour pas que n'importe qui le lise non plus. Voilà. Histoire de prévenir quand même.
2: D'accord.
4: Mais il ne faut pas avoir peur de l'avertissement. Mais il ne faut pas qu'un enfant de 10 ans le lise non plus.
2: donc, Donc c'est mieux d'être quoi à partir de 16 ans, qu'on
4: oui,
2: va dire.
4: Oui, voire moins, hein, 15, moins. De 12, 15 ans, c'est bien. Ouais.
2: Parce que ah, mais tu penses, il y a des gens qui auraient 10 ans qui auraient envie de lire ton livre.
4: Oh, ça m'est déjà arrivé, ouais. D'accord. Je préviens toujours.
2: Ok. Bon, quand je dis qu'on est pas loin du roman noir ou du thriller.
4: Non, c'est pas le cas. Ouais. Vraiment, c'est en fait il y a. Bon, faut le lire pour comprendre, mais il y a quelques passages assez durs. Après, ça reste quand même assez tranquille, on va dire. Ouais.
2: Alors, le roman est dédié, je cite, « à tous ceux qui doivent se battre pour quelque chose ou quelqu'un en qui ils croient, et à mes fidèles lecteurs, avec toute ma gratitude. Tu penses à qui en particulier tu t'inclus dedans ?»
4: Oui, je m'inclus dedans et... Comment dire ? Je... Toujours, en fait, quand j'écris des livres, je laisse toujours des messages d'espoir. Pour motiver, pour encourager, en général, surtout les jeunes, à réaliser leurs rêves et à travailler pour et à ne pas lâcher prise, parce que je sais que c'est dur, mais quand on travaille, on y arrive. Voilà.
2: C'était Courte Philo qui t'ont marqué à ce point-là ?
4: Peut-être, je ne sais pas. Je suis quelqu'un de très... très comment dire ? Bon, pas philosophique, mais j'essaye de garder en tête qu'il faut travailler et puis voilà, faire ce qu'on peut.
2: Alors, la ville dans laquelle se passe ton roman s'appelle Liberté.
4: Oui.
2: Par opposition à domination, soumission, esclavage, subordination, dépendance, emprisonnement, obligation, censure, interdiction. C'est l'antonyme de liberté. Un des antonymes de liberté est gêne, le sentiment de malaise, d'embarras. Ça a un rapport avec le titre de ton roman ?
4: Alors, pas à ce point.
2: Oui, en fait, toi, c'est un gène, c'est pas une gène.
4: Oui, oui, oui. Alors, du coup, je ne vais pas raconter pourquoi le gène, parce que je vais raconter un peu d'histoire. Mais on m'a déjà dit, est-ce que ça a à voir votre histoire avec la trisomie 21 ? Non, ça n'a aucun rapport. En fait, la ville dans laquelle se passe l'histoire s'appelle Liberté, parce que... le maire de la ville, donc dans l'histoire, a une emprise sur la ville. Et en fait, il y a toute une histoire autour. Voilà.
2: Voilà. Donc, quand je parle de liberté par opposition à plusieurs d'autres mots, voilà.
4: Ouais, hein. Exactement.
2: En fait, liberté, ouais.
4: C'est un antonyme.
2: Voilà, exactement.
4: Un vrai antonyme.
2: Un vrai antonyme, tout à fait. Voilà. Donc, pour un jeune de plus, il est question de différence, de tolérance. Est-ce que l'on appelle le vivre ensemble ?
4: Oui, oui, oui.
2: Et ce gène pourrait-il être celui de l'intelligence, à moins qu'il ne s'agisse celui de l'éducation ?
4: Ah non, pas du tout. Non, non, ça n'a rien à voir. C'est... Comment expliquer ? Alors, c'est... Bon, du coup, je vais être obligée de le dire. Dans cette histoire de gène, c'est pour impacter la différence... Donc la personne qui a ce gène en plus dans le livre, hein, c'est de l'irréalisme total, marque une différence que les autres de la ville n'ont pas. Voilà. Et en fait, toute l'histoire tourne autour de ça.
2: Donc ça, c'est bon, tu le racontes dans la quatrième couverture, ça, non ?
4: Non, je crois pas.
2: Enfin bon, là tu ne dévoiles pas grand-chose.
4: Non, je ne veux pas dévoiler.
2: Non, là tu ne dévoiles absolument rien. Tu places, voilà. Tu places les choses, c'est
4: exactement.
2: Différent. C'est différent, c'est
4: exactement.
2: Différent. Donc, on peut le dire, voilà. Parce qu'en plus, pour un gène de plus, ce gène de plus, voilà. Donc, sur la pochette de pour un gène de plus, hein, il est écrit, je cite, de toute évidence, le destin m'a mené vers lui et désormais tout sera plus compliqué. Pourquoi l'amour et les sentiments de Mila envers Mathieu sont si compliqués à vivre ?
4: Parce que ce sont deux personnages qui sont socialement opposés. Et du coup, Mila est la fille du maire. Et du coup, à cause de ça, ce sera très compliqué parce que son père, du coup, n'a pas du tout les mêmes idées qu'elle. Et en fait, elle va se rebeller complètement contre lui et contre l'État.
2: Alors, on a l'impression que Mila, ton héroïne, refuse d'être amoureuse, refuse l'amour de Mathieu. De quoi elle a peur ?
4: Je pense qu'elle a peur de lâcher prise et peur de l'amour, peur de souffrir, peur de ce qui pourrait arriver, peur du futur. Voilà.
2: C'était sentiments de petite fille, de petite adolescence qui ressortent là ?
4: Oui, je pense. Oui, oui. C'est moi, ouais, je pense la peur de lâcher prise, de se donner à quelqu'un. Voilà.
2: D'accord. Je savais pas que... D'accord. D'accord. Alors, le père de Mila, donc, tu disais, est l'homme le plus haut placé de la ville, qui règne en maître, hein, tel un dictateur.
4: C'est ça.
2: Hein, et qui n'hésite pas à éliminer ceux qui, justement, ont un gène de plus. Mila a mis du temps à s'apercevoir qu'elle ne partage pas les idées. Ouais, Mila a mis du temps à s'apercevoir qu'elle ne partage pas les idées et la façon de faire de son père. La jeunesse excuse tout.
4: Je pense qu'elle excuse tout jusqu'à un certain point. En fait, là, c'est dans l'histoire, c'est ce qu'on va suivre, c'est l'évolution. Et en fait, elle va se rendre compte de l'endoctrinement total dont elle est victime. Et puis, bah, du coup, tout ce processus de compréhension et puis de rébellion.
2: Avec Pour un jeune de plus, moi, j'ai trouvé qu'on était, on était proche de l'univers de 1984 d'Orwell. Eh oui. Moi, on trouve, après, c'est un choix tout à fait personnel. Hein. C'est un livre et un auteur qui t'ont pas forcément influencé.
4: Pas du tout, je ne connais pas du tout.
2: Tu ne l'as même pas lu.
4: Ah non.
2: Ah ouais.
4: Non, je ne connais pas du tout.
2: Voilà. Bon, bah. Voilà. Voilà. Donc, c'est pas ça. Voilà, je parlais d'influence tout à l'heure. Je pensais à ce livre-là, donc de 1984, avec tout cet univers.
4: Ah non, ouais, ça, je ne connais pas du tout.
2: Voilà. Mm. Donc, j'imagine que tu vas t'y plonger une fois rentré chez toi.
4: Peut-être, oui.
2: Il m'a piqué mes idées. Voilà. Alors, toujours à propos de la pochette. Pour un jeune de plus, on voit une femme et un homme qui sont enlacés et leur corps former un cœur. Mm. C'est avant tout un livre sur l'amour avec un grand A.
4: Oui, parce que, alors, faut savoir que je suis quelqu'un qui, une amoureuse des mots et une amoureuse de l'amour. Il y aura toujours des histoires d'amour dans mes romans parce que je trouve ça beau. Je trouve que dans le monde dans lequel on vit aujourd'hui, ça fait du bien qu'il y ait de l'amour et voilà.
2: C'est pour ça que tu avais choisi avant l'émission le morceau de Francis Cabrel.
4: Ah, bah, ouais, c'est le premier morceau qui m'est venu en tête.
2: On ne demandera pas à qui tu le dédicaces.
4: Non.
2: Alors, ton écriture est celle d'une jeune fille qui a besoin d'exprimer ses sentiments. C'est plus facile de le faire à travers un roman que de vive voix.
4: Oui. Alors moi, je suis quelqu'un qui ne parle pas beaucoup de base, enfin vraiment qui ne m'exprime pas beaucoup. Et en fait, j'ai une facilité à écrire. Du coup, je pense que ça me soulage d'écrire. Et puis, enfin, je dis en écrivant tout ce que je ne dis pas en parlant.
2: Bien. Depuis tes 16 ans, donc, tu fréquentes les salons du livre. Alors quelques salons du livre. Ça fait quoi de se retrouver dans un milieu où, il faut bien le dire, l'âge moyen fréquenté par le public, les auteurs et les auteurs, est plus proche de l'âge de tes parents, voire de tes grands-parents, que de celles et ceux de ta génération? Ça fait quoi?
4: J'avoue qu'au début, j'étais un peu perdue parce que je ne m'y attendais pas vraiment. Et en fait, ça m'a ouvert sur le monde de l'édition. Je ne me rendais pas compte en fait, qu'il y avait déjà autant d'auteurs du plateau, du département. Et en fait, du coup, ça me différencie des autres d'une certaine manière.
2: Le fait d'être jeune, très jeune.
4: Oui. Mmh. Ouais, je trouve que ça me différencie des autres.
2: Tu croises souvent des auteurs ou des auteureux de ton âge ou équivalents?
4: Alors, ça m'arrive, mais c'est vrai qu'il y a davantage comme vous dites, de personnes de l'âge de mes parents et de mes grands-parents.
2: Voilà. pour être poli.
4: Exactement. Hein,
2: pour être correct, pour être politiquement correct.
4: C'est ça.
2: Et c'est vrai que les salons, l'âge moyen des fréquents, ceux qui fréquentent les salons est âgé. Enfin, autant d'un côté que de l'autre côté de la table, ouais. C'est assez âgé. Hein.
4: Et ça, ouais. Ça m'a assez étonnée. C'est vrai que je ne m'attendais pas forcément à ça. Ouais. Après, je n'étais jamais allée à un salon avant. Mais oui, ça m'a étonnée.
2: Ouais. Alors, lors des salons, comment réagissent les auteurs et les auteurs qui sont autour de toi? Ils sont surpris par ta jeunesse, déjà?
4: Oui, ils sont surpris. Ils s'interrogent aussi, comment j'ai fait, qu'est-ce qui m'a pris, entre guillemets, c'est ce qu'on me dit, mais vous avez écrit ce livre-là? Oui, ils ont l'air assez intéressés quand même par mes petites aventures, donc ça me fait vraiment plaisir.
2: N'a pas trop. Alors, les auteurs et les auteurs présents autour de toi te trouvent forcément légitime, comme s'il y avait un âge pour écrire des livres?
4: Alors, ça dépend.
2: T'as pu rencontrer certains quand...
4: C'est-à-dire
2: pas qu'ils disaient mais oui bah, par rapport à eux par rapport aux auteurs et auteureux bah, qui trouvent forcément légitime comme si ça avait un âge pour écrire quoi voilà, ah. Voilà t'étais pas à ta place.
4: Bah je me sentais pas justement je me sentais pas à ma place mais c'est vrai que bah ça les surprend en fait ça les surprend.
2: Et certains viennent croire qu'ils sont les meilleurs et donnent des conseils
4: Alors, pour l'instant, ça m'est jamais arrivé. Enfin, je suis toujours tombée sur un public et sur des lecteurs très, très bienveillants.
2: Mmh. Ouais. Ouais. Par exemple, à Tignac, comment ça se passe
4: Ben, c'est ça. On me demande souvent comment j'ai fait, est-ce que c'est pas trop dur, enfin, tout ce qui est promotion, etc. Mais je suis toujours tombée sur des gens bienveillants.
2: Alors justement, quel est l'âge, toi, de tes lectrices et de tes lecteurs
4: Bon, je dirais que c'est... La plupart, c'est des jeunes, des ados.
2: Ah ouais.
4: Ouais.
2: Très peu d'adultes
4: Alors, ça arrive, ouais. Mais si on devait faire une moyenne, je pense que la plupart, c'est des adolescents.
2: D'accord. Alors, est-ce que c'est facile de se vendre et de vendre ses livres? Tu es à l'aise, toi, derrière la table?
4: Non, pas vraiment. C'est un travail qui est assez compliqué. En fait, j'ai toujours peur de trop en faire. Puis à côté de ne pas en faire, enfin, il faut quand même que je les vende. Et en fait, je veux rester moi-même. Je n'ai pas envie de faire non plus du commerce de mes livres. Limite, forcer les gens à les acheter. Enfin, je préfère rester moi-même et puis le faire, les vendre avec le cœur. Enfin,
2: ouais. Mais c'est dur de rester devant une table. Comment fait-on? Comment s'y prend-on? On apprend des choses. On a avec le temps, on évolue. On fait quoi? On s'approche plus des gens.
4: Alors moi, je suis vraiment pas quelqu'un qui s'approche des personnes qui. Alors moi, ça m'est déjà arrivé qu'un auteur me mette son livre entre les mains pour me le présenter. En fait, j'ai trouvé ça très invasif. Ah, vraiment, oui, hein, c'est pas. Ouais. C'est pas ma façon de faire.
2: Ouais. Et puis, c'est pas les meilleurs, en plus.
4: Ouais. Moi, je préfère, je préfère parler avec les lecteurs. Et après, je présente mes ouvrages. S'ils sont pas intéressés, c'est pas grave. Vraiment, ouais. Moi, par plaisir, je préfère parler avec mes lecteurs. C'est un vrai moment d'échange et de plaisir. Et après, s'ils l'achètent pas, c'est pas grave.
2: Alors, ton deuxième roman est paru il y a un peu plus de 2 ans. Es-tu dans l'écriture d'un prochain roman?
4: Non, pour l'instant, j'ai arrêté.
2: Ah ouais?
4: Ouais. En fait, je me suis jamais forcée. Je préfère attendre que l'inspiration revienne, que l'envie d'écrire un autre livre revienne. Et je veux pas me forcer là-dessus. Je préfère que ça reste un plaisir.
2: Donc, tu sais pas quand c'est que tu écriras?
4: Non.
2: Tu écriras forcément un roman dans quelques années? Dans quelques temps? Forcément ou pas?
4: Pas forcément. Honnêtement, j'en ai aucune idée. Si ça me revient, sûrement, mais je me forcerai pas et je suis même pas sûre qu'il y en ait d'autres.
2: Et tu écrirais des fois autre chose que des romans? Je pense à des nouvelles, par exemple, ou de la poésie
4: Non, je pense pas. Je suis très, très basée au roman, quand même.
2: Dans tes deux romans, tu racontes l'histoire d'une jeune fille, Alison avait 14 ans, Mila à 19 ans, donc on ne sait pas encore quel âge aura la prochaine héroïne, si ça a été une héroïne d'ailleurs, hein. On ne sait pas.
4: Je pense qu'elle ne sera pas loin de mon âge que j'aurai au moment où j'écrirai le prochain livre.
2: Donc elle n'aura pas 23 ans déjà.
4: Non, elle n'aura pas 23
2: ans. 24 non plus.
4: Non, peut-être 25, voire 30, on verra.
2: Voilà. Alors, as-tu encore, bah oui, maintenant que tu n'écris plus, tu as le temps de lire le livre des autres.
4: Oui.
2: Ouais. Est-ce que tu faisais moins avant?
4: Oui, c'est ce que je faisais moins. Bah, après, j'avais moins de temps aussi. Ouais. Prendre un livre, écrire un livre, pardon, ça prend beaucoup de temps. Donc, j'avais moins le temps de lire.
2: T'as l'impression de redécouvrir la lecture une fois que t'es écrite, t'as eu l'impression de redécouvrir la lecture.
4: Exactement. Puis c'est vrai que moi, je m'étais un peu arrêtée parce que avec les lectures scolaires, j'avais été un peu dégoûtée.
2: Ça donne pas envie. Hein.
4: Non, ça donne pas envie. J'avais été complètement dégoûtée par la lecture. Puis au final, après, j'ai repris petit à petit.
2: Bien. Eh bien, tout à l'heure, nous évoquions les séances de dédicace. Il est l'heure de passer à la rubrique 4e de couverture. Je vous

0: Quatrième de couverture, ce sont nos coups de cœur, les propositions de la quinzaine et les dates des prochaines séances dédicaces. Laurine, quel est ton dernier coup de cœur littéraire?
1: Ah, je dirais, j'ai eu un gros, gros coup de cœur sur La femme de ménage. Sur La femme de ménage et sur, donc, de Freda McFadden et sur Four Swing de Rebecca Yarros. Gros coup de cœur sur ce livre-là. Bon, je crois que ça a été une saga phénomène, hein. Je crois qu'il y a eu énormément de lecteurs de ces livres, mais franchement, je valide ces lectures à 100%.
0: Alors, côté proposition de la quinzaine, alors notons le roman de William Elkebrink, La maison sous la rive aux éditions Harper Collins Noir, le roman de Michel Hottman, L'ogre, la nuit et le brouillard aux éditions Thott, le polar de Måns Kallentoft, Automne aux éditions Point, le roman de Claire Vezin, Le lotissement aux forges de Vulcain, le roman de Yann Manouk, Gangnam aux éditions Flammarion, le polar de Benjamin Stevenson, Toutes les fêtes commencent par un meurtre aux éditions Sonatine, le roman de Gilles Marchand, Les promesses orphelines aux éditions La Manufacture de Livres, le roman de James Rollins, La nécropole maudite aux éditions Fleuve Noir, le polar de Christina Cassar Scalia, Sable Noir aux éditions Point, le roman de Rachid Benzine, L'homme qui lisait des livres aux éditions Julliard, le roman de Sophie Stava, La menteuse aux éditions Les Escales Noires, le thriller de Christian White, Sous l'œil des voisins aux éditions Albin Michel, le roman de Paul Kaouzak, Le bonheur aux éditions La Peuplade, le roman d'Estelle Tarot, Point de fuite aux éditions Tornada, le thriller de Maxime Chattam, 8,2 secondes aux éditions Albin Michel. Maxime Chattam, déjà lu, pas encore?
1: J'ai jamais lu encore, mais ça me ça sera ça ça va être ça va venir, je pense.
0: Ça va venir. Le roman d'Alexandra Saemer, Les zones grises aux éditions Bayard. Le roman d'Olivier Truc, Le premier renne aux éditions Point. Le polar de Max Monnet, À la gorge aux éditions Point. Le roman de Jean-Christophe Granger, Je suis né au diable aux éditions Albin Michel. Le roman de Ruth Ware, L'heure tourne aux éditions Fleuve Noir. Le roman noir de S.A. Cosby, Le roi des cendres aux éditions Sonatine. Le polar de Manu Pigné, Royal Bourbon aux éditions Point. Le roman de Pascal Expilly, Terrible vanité aux éditions Perle Rare. Et le roman de Serena Giuliano, Villa Gloria aux éditions Robert Laffont, qu'on a accueilli au théâtre de Bourg-en-Bresse le 8 novembre dernier. Et c'était formidable. Voilà. Tu as déjà lu Serena Giuliano? Non?
1: Non plus. Je connais, mais non, j'ai jamais lu.
0: Ah,
1: C'est des feel good,
0: c'est des
1: hein?
0: feel good,
1: Ouais.
0: mais puis en plus c'est très drôle. Voilà. Ouais, puis c'est des moments où on se détend. On peut aussi
1: Oui.
0: détendre avec la lecture.
1: Oui, c'est sûr, c'est
0: Voilà.
1: sûr.
0: Et en plus, on voyage.
1: Exactement.
0: Et là, l'Italie, ça donne envie d'aller faire un voyage en Italie du côté de Bari. Eh bien, figure-toi que Roman de Gare, c'est terminé pour aujourd'hui. Laurine Léost, merci d'avoir accepté l'invitation de Radio B et de Roman de Gare.
1: Et bah, merci à toi et merci à tous ceux qui nous ont écoutés jusque-là.
0: Rappelons que ton deuxième roman, Pour un gène de plus, est paru le 21 août 2023 aux éditions Eddy Livre. On peut se procurer où, sans oublier, Enfermé sur cette île, ton premier roman.
1: Alors, vous pouvez vous le procurer sur les plateformes de vente en ligne telles que Amazon, la Fnac. Je fais des ventes personnalisées avec des marque-pages personnalisés et des ventes dédicacées sur mon compte Vinted. Et sinon, pour ceux du plateau, ils sont au Tabac Presse de Hauteville ainsi que au Tabac Presse de Brno, présenté là-bas.
0: On peut suivre ton actualité sur Internet via les inévitables réseaux sociaux.
1: Exactement, donc sur ma page Facebook, Laurine Léost, auteur, et sur mon compte Instagram, Laurine Léost.
0: Laurine, bonne chance pour la suite de tes aventures d'auteur.
1: Eh ben, merci beaucoup. Merci
0: Bonne
1: beaucoup.
0: écriture, bonne séance dédicace et puis à bientôt sur Radio B.
1: Merci beaucoup, à
0: Bo
1: bientôt.
0: bonne soirée.
1: Bonne soirée.
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